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1: Bonjour à toutes et à tous, voici l'essentiel de l'actualité de ce jeudi 21 mai sur Radio Grand Lac. La tension remonte encore d'un cran entre l'Iran, Israël et les États-Unis. Les gardiens de la révolution iranienne menacent désormais d'étendre le conflit bien au-delà du Moyen-Orient en cas de nouvelles frappes américaines ou israéliennes. Donald Trump a de son côté répété qu'une intervention militaire restait possible si aucun accord n'était trouvé avec Téhéran. Israël, quant à lui, estime que les objectifs militaires contre le programme nucléaire iranien ne sont pas encore atteints. Un drame à Toulon, une femme de 38 ans et trois de ses enfants sont morts après une chute du 13e étage d'un immeuble de la cité Pontcarral. Les enfants étaient âgés de 3, 4 et 6 ans. Selon le procureur, la mère souffrait possiblement de troubles psychiatriques. Une enquête pour meurtre par ascendant a été ouverte. Les autres enfants de la fratrie sont actuellement pris en charge et suivis psychologiquement. La ministre Aurore Berger pourrait, elle, échapper à des poursuites dans l'affaire des crèches privées. Le parquet général a requis un non-lieu concernant les soupçons de faux témoignages devant une commission d'enquête parlementaire. La ministre était accusée d'avoir minimisé ses liens avec une représentante du secteur des crèches privées. Et puis, coup dur pour l'industrie solaire française. Le projet de gigantesque usine de panneaux photovoltaïques à Fos-sur-Mer, près de Marseille, est abandonné. L'entreprise Carbone évoque la concurrence asiatique et le manque de protection du marché européen. Un investissement de 1,7 milliard d'euros et jusqu'à 3000 emplois potentiels disparaissent avec ce projet.
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1: À Aix-les-Bains, une adolescente de 14 ans a été grièvement brûlée mardi dans un appartement du boulevard Le Pic. Les circonstances de cet accident domestique restent encore floues. La jeune victime, touchée principalement au bras, a été héliportée vers un centre spécialisé pour grands brûlés à Lyon. Son pronostic vital ne serait pas engagé. Sur la 43, un important exercice de sécurité s'est déroulé dans le tunnel de Dulin. Pompiers, gendarmes et équipes d'AREA ont simulé un accident entre un poids lourd et une voiture électrique avec un départ de feu. Une centaine de personnes ont participé à cette opération grandeur nature destinée à tester les procédures d'intervention en milieu enfumé et sécurisé. Dans le secteur d'Albertville, un homme de 50 ans a été condamné à 4 mois de prison ferme après avoir agressé son colocataire au couteau à Cèze. Fortement alcoolisé, il aurait attaqué son collègue après une simple remarque sur sa consommation d'alcool. La victime, blessée au bras et à la main, a réussi à se défendre avant de prendre la fuite. À Chambéry, un homme de 37 ans comparé depuis ce mercredi devant la cour criminelle de la Savoie. Il est accusé de 3 viols commis entre 2021 et 2023, notamment sur une adolescente et une femme enceinte. Son ADN avait finalement permis son identification après 2 années d'enquête de la police judiciaire. Et puis une histoire plus insolite en Combe de Savoie. Un trailer affirme avoir été attaqué par une buse près du granier. La rapace aurait piqué à plusieurs reprises en direction de sa tête. Selon des spécialistes, ce comportement est fréquent en période de nidification. Les promeneurs sont invités à rester calmes et à s'éloigner doucement en cas d'incident. Et puis notez ce rendez-vous dans votre agenda ce week-end, la 20e édition d'Odyssée à Chambéry. Attend plus de 10 000 participants samedi pour courir ou marcher contre le cancer du sein. Une grande vague rose solidaire traversera le centre-ville. Et puis Jonathan Cadou sera en concert et en dédicace le 29 mai prochain à partir de 20h. Ce sera au théâtre du Casino Grand Cercle d'Aix-les-Bains. Jonathan est un poète, romancier, compositeur et interprète originaire d'Annecy. Il est l'auteur de 2 romans et de 3 albums musicaux. Première partie assurée par Enzo Forlin. Un concert organisé avec le soutien de l'association Grégory Le Marchal et de France Ado 73. Renseignements et réservations par téléphone au 09 55 31 94 39. 09 55 31 94 39.
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1: Pour cette journée de jeudi, c'est simple, hein, ce sera un grand soleil avec un temps quasi estival sur le territoire Grand Lac, avec 15 degrés ce matin, relevé du côté de Tresserve ou encore du Bourget du Lac, du côté de Méry également, 16 degrés ce matin et cet après-midi, 28 degrés pour Chambéry et Aix-les-Bains. Voilà pour vos prévisions météo, je vous souhaite une excellente journée à l'écoute du Grand Bain de la vie locale.
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1: Bonjour à toutes et à tous, voici l'essentiel de l'actualité de ce jeudi 21 mai sur Radio Grand Lac. La tension remonte encore d'un cran entre l'Iran, Israël et les États-Unis. Les gardiens de la révolution iranien menacent désormais d'étendre le conflit bien au-delà du Moyen-Orient en cas de nouvelles frappes américaines ou israéliennes. Donald Trump a de son côté répété qu'une intervention militaire restait possible si aucun accord n'était trouvé avec Téhéran. Israël, quant à lui, estime que les objectifs militaires contre le programme nucléaire iranien ne sont pas encore atteints. Un drame à Toulon, une femme de 38 ans et trois de ses enfants sont morts après une chute du 13e étage d'un immeuble de la cité Pontcarral. Les enfants étaient âgés de 3, 4 et 6 ans. Selon le procureur, la mère souffrait possiblement de troubles psychiatriques. Une enquête pour meurtre par ascendant a été ouverte. Les autres enfants de la fratrie sont actuellement pris en charge et suivis psychologiquement. La ministre Aurore Berger pourrait, elle, échapper à des poursuites dans l'affaire des crèches privées. Le parquet général a requis un non-lieu concernant les soupçons de faux témoignages devant une commission d'enquête parlementaire. La ministre était accusée d'avoir minimisé ses liens avec une représentante du secteur des crèches privées. Et puis, coup dur pour l'industrie solaire française. Le projet de gigantesque usine de panneaux photovoltaïques à Fos-sur-Mer, près de Marseille, est abandonné. L'entreprise Carbone évoque la concurrence asiatique et le manque de protection du marché européen. Un investissement de 1,7 milliard d'euros et jusqu'à 3000 emplois potentiels disparaissent avec ce projet.
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1: À Aix-les-Bains, une adolescente de 14 ans a été grièvement brûlée mardi dans un appartement du boulevard Le Pic. Les circonstances de cet accident domestique restent encore floues. La jeune victime, touchée principalement au bras, a été héliportée vers un centre spécialisé pour grands brûlés à Lyon. Son pronostic vital ne serait pas engagé. Sur la 43, un important exercice de sécurité s'est déroulé dans le tunnel de Dulin. Pompiers, gendarmes et équipes d'Aria ont simulé un accident entre un poids lourd et une voiture électrique avec un départ de feu. Une centaine de personnes ont participé à cette opération grandeur nature destinée à tester les procédures d'intervention en milieu enfumé et sécurisé. Dans le secteur d'Albertville, un homme de 50 ans a été condamné à 4 mois de prison ferme après avoir agressé son colocataire au couteau à 16. Fortement alcoolisé, il aurait attaqué son collègue après une simple remarque sur sa consommation d'alcool. La victime, blessée au bras et à la main, a réussi à se défendre avant de prendre la fuite. À Chambéry, un homme de 37 ans comparé depuis ce mercredi devant la cour criminelle de la Savoie. Il est accusé de 3 viols commis entre 2021 et 2023, notamment sur une adolescente et une femme enceinte. Son ADN avait finalement permis son identification après 2 années d'enquête de la police judiciaire. Et puis une histoire plus insolite en Combe de Savoie. Un trailer affirme avoir été attaqué par une buse près du granier. La rapace aurait piqué à plusieurs reprises en direction de sa tête. Selon des spécialistes, ce comportement est fréquent en période de nidification. Les promeneurs sont invités à rester calmes et à s'éloigner doucement en cas d'incident. Et puis notez ce rendez-vous dans votre agenda ce week-end, la 20e édition d'Odyssée à Chambéry. Attend plus de 10 000 participants samedi pour courir ou marcher contre le cancer du sein. Une grande vague rose solidaire traversera le centre-ville. Et puis Jonathan Cadou sera en concert et en dédicace le 29 mai prochain. À partir de 20h, ce sera au théâtre du Casino Grand Cercle d'Aix-les-Bains. Jonathan est un poète, romancier, compositeur et interprète originaire d'Annecy. Il est l'auteur de 2 romans et de 3 albums musicaux. Première partie assurée par Enzo Forlin. Un concert organisé avec le soutien de l'association Grégory Lemarchal et de France Ado 73. Renseignements et réservations par téléphone au 09 55 31 94 39. 09 55 31 94 39.
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1: Pour cette journée de jeudi, c'est simple, hein, ce sera un grand soleil avec un temps quasi estival sur le territoire Grand Lac, avec 15 degrés ce matin, relevé du côté de Tresserve ou encore du Bourget du Lac, du côté de Méry également, 16 degrés ce matin et cet après-midi, 28 degrés pour Chambéry et Aix-les-Bains. Voilà pour vos prévisions météo, je vous souhaite une excellente journée à l'écoute du Grand Bain de la vie locale.

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1: Bonjour à toutes et à tous, voici l'essentiel de l'actualité de ce jeudi 21 mai sur Radio Grand Lac. La tension remonte encore d'un cran entre l'Iran, Israël et les États-Unis. Les gardiens de la révolution iranien menacent désormais d'étendre le conflit bien au-delà du Moyen-Orient en cas de nouvelles frappes américaines ou israéliennes. Donald Trump a de son côté répété qu'une intervention militaire restait possible si aucun accord n'était trouvé avec Téhéran. Israël, quant à lui, estime que les objectifs militaires contre le programme nucléaire iranien ne sont pas encore atteints. Un drame à Toulon, une femme de 38 ans et trois de ses enfants sont morts après une chute du 13e étage d'un immeuble de la cité Pontcarral. Les enfants étaient âgés de 3, 4 et 6 ans. Selon le procureur, la mère souffrait possiblement de troubles psychiatriques. Une enquête pour meurtre par ascendant a été ouverte. Les autres enfants de la fratrie sont actuellement pris en charge et suivis psychologiquement. La ministre Aurore Berger pourrait, elle, échapper à des poursuites dans l'affaire des crèches privées. Le parquet général a requis un non-lieu concernant les soupçons de faux témoignages devant une commission d'enquête parlementaire. La ministre était accusée d'avoir minimisé ses liens avec une représentante du secteur des crèches privées. Et puis, coup dur pour l'industrie solaire française. Le projet de gigantesque usine de panneaux photovoltaïques à Fos-sur-Mer, près de Marseille, est abandonné. L'entreprise Carbone évoque la concurrence asiatique et le manque de protection du marché européen. Un investissement de 1,7 milliard d'euros et jusqu'à 3000 emplois potentiels disparaissent avec ce projet.
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1: À Aix-les-Bains, une adolescente de 14 ans a été grièvement brûlée mardi dans un appartement du boulevard Le Pic. Les circonstances de cet accident domestique restent encore floues. La jeune victime, touchée principalement au bras, a été héliportée vers un centre spécialisé pour grands brûlés à Lyon. Son pronostic vital ne serait pas engagé. Sur la 43, un important exercice de sécurité s'est déroulé dans le tunnel de Dulin. Pompiers, gendarmes et équipes d'AREA ont simulé un accident entre un poids lourd et une voiture électrique avec un départ de feu. Une centaine de personnes ont participé à cette opération grandeur nature destinée à tester les procédures d'intervention en milieu enfumé et sécurisé. Dans le secteur d'Albertville, un homme de 50 ans a été condamné à 4 mois de prison ferme après avoir agressé son colocataire au couteau à Séze. Fortement alcoolisé, il aurait attaqué son collègue après une simple remarque sur sa consommation d'alcool. La victime, blessée au bras et à la main, a réussi à se défendre avant de prendre la fuite. À Chambéry, un homme de 37 ans comparé depuis ce mercredi devant la cour criminelle de la Savoie. Il est accusé de 3 viols commis entre 2021 et 2023, notamment sur une adolescente et une femme enceinte. Son ADN avait finalement permis son identification après 2 années d'enquête de la police judiciaire. Et puis une histoire plus insolite en Combes de Savoie. Un trailer affirme avoir été attaqué par une buse près du granier. La rapace aurait piqué à plusieurs reprises en direction de sa tête. Selon des spécialistes, ce comportement est fréquent en période de nidification. Les promeneurs sont invités à rester calmes et à s'éloigner doucement en cas d'incident. Et puis notez ce rendez-vous dans votre agenda ce week-end, la 20e édition d'Odyssée à Chambéry. Attend plus de 10 000 participants samedi pour courir ou marcher contre le cancer du sein. Une grande vague rose solidaire traversera le centre-ville. Et puis Jonathan Cadou sera en concert et en dédicace le 29 mai prochain à partir de 20h. Ce sera au théâtre du Casino Grand Cercle d'Aix-les-Bains. Jonathan est un poète, romancier, compositeur et interprète originaire d'Annecy. Il est l'auteur de 2 romans et de 3 albums musicaux. Première partie assurée par Enzo Forlin. Un concert organisé avec le soutien de l'association Grégory Lemarchal et de France Ado 73. Renseignements et réservations par téléphone au 09 55 31 94 39. 09 55 31 94 39.
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1: Pour cette journée de jeudi, c'est simple, hein, ce sera un grand soleil avec un temps quasi estival sur le territoire Grand Lac, avec 15 degrés ce matin relevé du côté de Tresserve ou encore du Bourget du Lac, du côté de Méry également, 16 degrés ce matin et cet après-midi 28 degrés pour Chambéry et Aix-les-Bains. Voilà pour vos prévisions météo, je vous souhaite une excellente journée à l'écoute du Grand Bain de la vie locale.
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1: Il est l'heure de votre horoscope en ce jeudi 21 mai sur Radio Grand Lac et nous débutons avec les béliers. Vous aurez envie d'aller vite, mais certains détails demanderont un peu plus de patience. Une belle énergie vous accompagnera toute la journée. Les taureaux, votre sens pratique vous aidera à régler une situation compliquée. En soirée, privilégiez les moments simples et reposants. Les gémeaux, les échanges seront favorisés et pourraient vous apporter une belle surprise. Votre bonne humeur sera communicative. Les cancers, vous ressentirez le besoin de ralentir le rythme pour retrouver votre équilibre. Une discussion en famille pourrait faire du bien. Les lions, votre confiance en vous vous ouvre des portes intéressantes. Attention simplement à ne pas imposer vos idées trop fermement. Les vierges, une organisation efficace vous permettra d'avancer sereinement. Côté cœur, un moment complice pourrait renforcer un lien important. Les balances, vous trouverez plus facilement un terrain d'entente avec votre entourage. Une opportunité inattendue pourrait se présenter dans l'après-midi. Les scorpions, votre intuition vous guidera dans la bonne direction aujourd'hui. Gardez toutefois votre calme face à une remarque maladroite. Les sagittaires, l'envie d'évasion et de nouveauté sera très forte en ce jeudi. Une proposition intéressante pourrait réveiller votre enthousiasme. Les capricornes, votre persévérance commence à porter ses fruits. Pensez à lever le pied en fin de journée, notamment pour recharger les batteries. Les verseaux, vos idées originales séduiront facilement autour de vous. Une rencontre ou un échange pourrait donner naissance à un nouveau projet. Et enfin, les poissons, vous serez particulièrement attentifs aux émotions des autres. Accordez aussi un peu de temps à vos propres envies.
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1: Bon jeudi, merci d'être branché sur Radio Grand Lac. Maxime pour vous accompagner avec cette fois-ci une question du jour autour de personnages de célébrités. En quelle année est décédée Lady Diana ? Réponse A en 1995, réponse B en 1997, réponse C en 1999 ou réponse D en 2001. Vous pouvez dès à présent jouer avec nous sur la page Facebook de Radio Grand Lac en message privé en nous envoyant A, B, C ou D. La bonne réponse, elle arrivera comme d'habitude juste après notre chanson du jour, mais tout de suite, voici pour vous votre éphéméride.
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1: En ce jeudi 21 mai, nous fêtons les Constantins, votre dicton du jour au mois de mai pour une fois. Le vent ne court pas sur le toit. Du côté de votre chanson du jour, on remonte le temps. Au jeudi 21 mai 1981, ce jour-là, Herbert Léonard était au sommet des charts français avec son tube Pour le plaisir. C'est pour cela qu'on va se l'écouter tranquillement ce jeudi matin sur le grand bain de la vie locale. Et on revient juste après avec la réponse à notre question du jour. Donc restez bien là, ne touchez à rien.

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1: Herbert Léonard à l'instant dans les souvenirs des années 80 sur Radio Grand Lac avec Pour le plaisir. Et moi j'ai envie de vous dire que c'est vraiment un très grand plaisir d'être avec vous chaque matin sur les bonnes ondes du Grand Bain de la vie locale. Allez, on enchaîne sans plus attendre avec comme premier la réponse à notre question du jour de ce jeudi. Et je rappelle, c'est une question de célébrité ce matin. En quelle année est décédée Lady Diana? Réponse A en 1995, réponse B en 1997, réponse C en 1999 ou réponse D en 2001? Eh bien la bonne réponse est la réponse B en 1997, et c'est un joli 71% de bonnes réponses ce matin. Un grand bravo à vous toutes et vous toutes. Et d'ailleurs la date exacte du décès est le 31 août 1997. L'annonce du décès a été un véritable choc, provoquant une immense vague de réactions et de tristesse à travers le monde. Voilà donc pour votre question du jour. On se retrouvera demain vendredi sur les ondes de Radio Grand Lac pour de toutes nouvelles aventures culturelles. J'ai plus qu'à vous souhaiter un excellent jeudi.
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1: Bonjour à toutes et à tous, voici l'essentiel de l'actualité de ce jeudi 21 mai sur Radio Grand Lac. La tension remonte encore d'un cran entre l'Iran, Israël et les États-Unis. Les gardiens de la révolution iranien menacent désormais d'étendre le conflit bien au-delà du Moyen-Orient en cas de nouvelles frappes américaines ou israéliennes. Donald Trump a de son côté répété qu'une intervention militaire restait possible si aucun accord n'était trouvé avec Téhéran. Israël, quant à lui, estime que les objectifs militaires contre le programme nucléaire iranien ne sont pas encore atteints. Un drame à Toulon, une femme de 38 ans et trois de ses enfants sont morts après une chute du 13e étage d'un immeuble de la cité Pontcarral. Les enfants étaient âgés de 3, 4 et 6 ans. Selon le procureur, la mère souffrait possiblement de troubles psychiatriques. Une enquête pour meurtre par ascendant a été ouverte. Les autres enfants de la fratrie sont actuellement pris en charge et suivis psychologiquement. La ministre Aurore Berger pourrait, elle, échapper à des poursuites dans l'affaire des crèches privées. Le parquet général a requis un non-lieu concernant les soupçons de faux témoignages devant une commission d'enquête parlementaire. La ministre était accusée d'avoir minimisé ses liens avec une représentante du secteur des crèches privées. Et puis, coup dur pour l'industrie solaire française. Le projet de gigantesque usine de panneaux photovoltaïques à Fos-sur-Mer, près de Marseille, est abandonné. L'entreprise Carbone évoque la concurrence asiatique et le manque de protection du marché européen. Un investissement de 1,7 milliard d'euros et jusqu'à 3000 emplois potentiels disparaissent avec ce projet.
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1: À Aix-les-Bains, une adolescente de 14 ans a été grièvement brûlée mardi dans un appartement du boulevard Le Pic. Les circonstances de cet accident domestique restent encore floues. La jeune victime, touchée principalement au bras, a été héliportée vers un centre spécialisé pour grands brûlés à Lyon. Son pronostic vital ne serait pas engagé. Sur la 43, un important exercice de sécurité s'est déroulé dans le tunnel de Dulin. Pompiers, gendarmes et équipes d'AREA ont simulé un accident entre un poids lourd et une voiture électrique avec un départ de feu. Une centaine de personnes ont participé à cette opération grandeur nature destinée à tester les procédures d'intervention en milieu enfumé et sécurisé. Dans le secteur d'Albertville, un homme de 50 ans a été condamné à 4 mois de prison ferme après avoir agressé son colocataire au couteau à Cèze. Fortement alcoolisé, il aurait attaqué son collègue après une simple remarque sur sa consommation d'alcool. La victime, blessée au bras et à la main, a réussi à se défendre avant de prendre la fuite. À Chambéry, un homme de 37 ans, comparé depuis ce mercredi devant la cour criminelle de la Savoie. Il est accusé de 3 viols commis entre 2021 et 2023, notamment sur une adolescente et une femme enceinte. Son ADN avait finalement permis son identification après 2 années d'enquête de la police judiciaire. Et puis une histoire plus insolite en Combe de Savoie. Un trailer affirme avoir été attaqué par une buse près du granier. La rapace aurait piqué à plusieurs reprises en direction de sa tête. Selon des spécialistes, ce comportement est fréquent en période de nidification. Les promeneurs sont invités à rester calmes et à s'éloigner doucement en cas d'incident. Et puis notez ce rendez-vous dans votre agenda ce week-end, la 20e édition d'Odyssée à Chambéry. Attend plus de 10 000 participants samedi pour courir ou marcher contre le cancer du sein. Une grande vague rose solidaire traversera le centre-ville. Et puis Jonathan Cadou sera en concert et en dédicace le 29 mai prochain à partir de 20h. Ce sera au théâtre du Casino Grand Cercle d'Aix-les-Bains. Jonathan est un poète, romancier, compositeur et interprète originaire d'Annecy. Il est l'auteur de 2 romans et de 3 albums musicaux. Première partie assurée par Enzo Forlin. Un concert organisé avec le soutien de l'association Grégory Le Marchal et de France Ado 73. Renseignements et réservations par téléphone au 09 55 31 94 39. 09 55 31 94 39.
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1: Pour cette journée de jeudi, c'est simple, ce sera un grand soleil avec un temps quasi estival sur le territoire Grand Lac, avec 15 degrés ce matin, relevé du côté de Tresserve ou encore du Bourget-du-Lac, du côté de Méry également, 16 degrés ce matin et cet après-midi, 28 degrés pour Chambéry et Aix-les-Bains. Voilà pour vos prévisions météo, je vous souhaite une excellente journée à l'écoute du Grand Bain de la vie locale.
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1: Bonjour à toutes et à tous, voici l'essentiel de l'actualité de ce jeudi 21 mai sur Radio Grand Lac. La tension remonte encore d'un cran entre l'Iran, Israël et les États-Unis. Les gardiens de la révolution iranien menacent désormais d'étendre le conflit bien au-delà du Moyen-Orient en cas de nouvelles frappes américaines ou israéliennes. Donald Trump a de son côté répété qu'une intervention militaire restait possible si aucun accord n'était trouvé avec Téhéran. Israël, quant à lui, estime que les objectifs militaires contre le programme nucléaire iranien ne sont pas encore atteints. Un drame à Toulon, une femme de 38 ans et trois de ses enfants sont morts après une chute du 13e étage d'un immeuble de la cité Pontcarral. Les enfants étaient âgés de 3, 4 et 6 ans. Selon le procureur, la mère souffrait possiblement de troubles psychiatriques. Une enquête pour meurtre par ascendant a été ouverte. Les autres enfants de la fratrie sont actuellement pris en charge et suivis psychologiquement. La ministre Aurore Berger pourrait, elle, échapper à des poursuites dans l'affaire des crèches privées. Le parquet général a requis un non-lieu concernant les soupçons de faux témoignages devant une commission d'enquête parlementaire. La ministre était accusée d'avoir minimisé ses liens avec une représentante du secteur des crèches privées. Et puis, coup dur pour l'industrie solaire française. Le projet de gigantesque usine de panneaux photovoltaïques à Fos-sur-Mer près de Marseille est abandonné. L'entreprise Carbone évoque la concurrence asiatique et le manque de protection du marché européen. Un investissement de 1,7 milliard d'euros et jusqu'à 3000 emplois potentiels disparaissent avec ce projet.
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1: À Aix-les-Bains, une adolescente de 14 ans a été grièvement brûlée mardi dans un appartement du boulevard Le Pic. Les circonstances de cet accident domestique restent encore floues. La jeune victime, touchée principalement au bras, a été héliportée vers un centre spécialisé pour grands brûlés à Lyon. Son pronostic vital ne serait pas engagé. Sur la 43, un important exercice de sécurité s'est déroulé dans le tunnel de Dulin. Pompiers, gendarmes et équipes d'AREA ont simulé un accident entre un poids lourd et une voiture électrique avec un départ de feu. Une centaine de personnes ont participé à cette opération grandeur nature destinée à tester les procédures d'intervention en milieu enfumé et sécurisé. Dans le secteur d'Albertville, un homme de 50 ans a été condamné à 4 mois de prison ferme après avoir agressé son colocataire au couteau à Cèze. Fortement alcoolisé, il aurait attaqué son collègue après une simple remarque sur sa consommation d'alcool. La victime, blessée au bras et à la main, a réussi à se défendre avant de prendre la fuite. À Chambéry, un homme de 37 ans comparé depuis ce mercredi devant la cour criminelle de la Savoie. Il est accusé de 3 viols commis entre 2021 et 2023, notamment sur une adolescente et une femme enceinte. Son ADN avait finalement permis son identification après 2 années d'enquête de la police judiciaire. Et puis une histoire plus insolite en Combes de Savoie. Un trailer affirme avoir été attaqué par une buse près du granier. La rapace aurait piqué à plusieurs reprises en direction de sa tête. Selon des spécialistes, ce comportement est fréquent en période de nidification. Les promeneurs sont invités à rester calmes et à s'éloigner doucement en cas d'incident. Et puis notez ce rendez-vous dans votre agenda ce week-end, la 20e édition d'Odyssée à Chambéry. Attend plus de 10 000 participants samedi pour courir ou marcher contre le cancer du sein. Une grande vague rose solidaire traversera le centre-ville. Et puis Jonathan Cadou sera en concert et en dédicace le 29 mai prochain à partir de 20h. Ce sera au théâtre du Casino Grand Cercle d'Aix-les-Bains. Jonathan est un poète, romancier, compositeur et interprète originaire d'Annecy. Il est l'auteur de 2 romans et de 3 albums musicaux. Première partie assurée par Enzo Forlin. Un concert organisé avec le soutien de l'association Grégory Le Marchal et de France Ado 73. Renseignements et réservations par téléphone au 09 55 31 94 39. 09 55 31 94 39.
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1: Pour cette journée de jeudi, c'est simple, hein, ce sera un grand soleil avec un temps quasi estival sur le territoire Grand Lac, avec 15 degrés ce matin relevé du côté de Tresserve ou encore du Bourget-du-Lac, du côté de Méry également, 16 degrés ce matin et cet après-midi 28 degrés pour Chambéry et Aix-les-Bains. Voilà pour vos prévisions météo, je vous souhaite une excellente journée à l'écoute du Grand Bain de la vie locale.
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1: Il est l'heure de votre horoscope en ce jeudi 21 mai sur Radio Grand Lac et nous débutons avec les béliers. Vous aurez envie d'aller vite mais certains détails demanderont un peu plus de patience. Une belle énergie vous accompagnera toute la journée. Les taureaux, votre sens pratique vous aidera à régler une situation compliquée. En soirée, privilégiez les moments simples et reposants. Les gémeaux, les échanges seront favorisés et pourraient vous apporter une belle surprise. Votre bonne humeur sera communicative. Les cancers, vous ressentirez le besoin de ralentir le rythme pour retrouver votre équilibre. Une discussion en famille pourrait faire du bien. Les lions, votre confiance en vous vous ouvre des portes intéressantes. Attention simplement à ne pas imposer vos idées trop fermement. Les vierges, une organisation efficace vous permettra d'avancer sereinement. Côté cœur, un moment complice pourrait renforcer un lien important. Les balances, vous trouverez plus facilement un terrain d'entente avec votre entourage. Une opportunité inattendue pourrait se présenter dans l'après-midi. Les scorpions, votre intuition vous guidera dans la bonne direction aujourd'hui. Gardez toutefois votre calme face à une remarque maladroite. Les sagittaires, l'envie d'évasion et de nouveauté sera très forte en ce jeudi. Une proposition intéressante pourrait réveiller votre enthousiasme. Les capricornes, votre persévérance commence à porter ses fruits. Pensez à lever le pied en fin de journée, notamment pour recharger les batteries. Les verseaux, vos idées originales séduiront facilement autour de vous. Une rencontre ou un échange pourrait donner naissance à un nouveau projet. Et enfin, les poissons, vous serez particulièrement attentifs aux émotions des autres. Accordez aussi un peu de temps à vos propres envies.
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1: Bon jeudi, merci d'être branché sur Radio Grand Lac. Maxime, pour vous accompagner avec cette fois-ci une question du jour autour de personnages de célébrités. En quelle année est décédée Lady Diana ? Réponse A en 1995, réponse B en 1997, réponse C en 1999 ou réponse D en 2001. Vous pouvez dès à présent jouer avec nous sur la page Facebook de Radio Grand Lac en message privé en nous envoyant A, B, C ou D. La bonne réponse, elle arrivera comme d'habitude juste après notre chanson du jour, mais tout de suite, voici pour vous votre éphéméride.
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1: En ce jeudi 21 mai, nous fêtons les Constantins, votre dicton du jour au mois de mai pour une fois. Le vent ne court pas sur le toit. Du côté de votre chanson du jour, on remonte le temps. Au jeudi 21 mai 1981, ce jour-là, Herbert Léonard était au sommet des charts français avec son tube Pour le plaisir. C'est pour cela qu'on va se l'écouter tranquillement ce jeudi matin sur le grand bain de la vie locale. Et on revient juste après avec la réponse à notre question du jour. Donc restez bien là, ne touchez à rien.

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1: Herbert Léonard à l'instant dans les souvenirs des années 80 sur Radio Grand Lac avec Pour le plaisir. Et moi j'ai envie de vous dire que c'est vraiment un très grand plaisir d'être avec vous chaque matin sur les bonnes ondes du Grand Bain de la vie locale. Allez, on enchaîne sans plus attendre avec comme premier la réponse à notre question du jour de ce jeudi. Et je rappelle, c'est une question de célébrité ce matin. En quelle année est décédée Lady Diana? Réponse A en 1995, réponse B en 1997, réponse C en 1999 ou réponse D en 2001? Eh bien la bonne réponse est la réponse B en 1997, et c'est un joli 71% de bonnes réponses ce matin. Un grand bravo à vous toutes et vous toutes. Et d'ailleurs la date exacte du décès est le 31 août 1997. L'annonce du décès a été un véritable choc, provoquant une immense vague de réactions et de tristesse à travers le monde. Voilà donc pour votre question du jour. On se retrouvera demain vendredi sur les ondes de Radio Grand Lac pour de toutes nouvelles aventures culturelles. J'ai plus qu'à vous souhaiter un excellent jeudi.
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1: Bonjour à toutes et à tous, voici l'essentiel de l'actualité de ce jeudi 21 mai sur Radio Grand Lac. La tension remonte encore d'un cran entre l'Iran, Israël et les États-Unis. Les gardiens de la révolution iranienne menacent désormais d'étendre le conflit bien au-delà du Moyen-Orient en cas de nouvelles frappes américaines ou israéliennes. Donald Trump a de son côté répété qu'une intervention militaire restait possible si aucun accord n'était trouvé avec Téhéran. Israël, quant à lui, estime que les objectifs militaires contre le programme nucléaire iranien ne sont pas encore atteints. Un drame à Toulon, une femme de 38 ans et trois de ses enfants sont morts après une chute du 13e étage d'un immeuble de la cité Pontcarral. Les enfants étaient âgés de 3, 4 et 6 ans. Selon le procureur, la mère souffrait possiblement de troubles psychiatriques. Une enquête pour meurtre par ascendant a été ouverte. Les autres enfants de la fratrie sont actuellement pris en charge et suivis psychologiquement. La ministre Aurore Berger pourrait, elle, échapper à des poursuites dans l'affaire des crèches privées. Le parquet général a requis un non-lieu concernant les soupçons de faux témoignages devant une commission d'enquête parlementaire. La ministre était accusée d'avoir minimisé ses liens avec une représentante du secteur des crèches privées. Et puis, coup dur pour l'industrie solaire française. Le projet de gigantesque usine de panneaux photovoltaïques à Fos-sur-Mer, près de Marseille, est abandonné. L'entreprise Carbone évoque la concurrence asiatique et le manque de protection du marché européen. Un investissement de 1,7 milliard d'euros et jusqu'à 3000 emplois potentiels disparaissent avec ce projet.
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1: À Aix-les-Bains, une adolescente de 14 ans a été grièvement brûlée mardi dans un appartement du boulevard Lepic. Les circonstances de cet accident domestique restent encore floues. La jeune victime, touchée principalement au bras, a été héliportée vers un centre spécialisé pour grands brûlés à Lyon. Son pronostic vital ne serait pas engagé. Sur la 43, un important exercice de sécurité s'est déroulé dans le tunnel de Dulin. Pompiers, gendarmes et équipes d'Aria ont simulé un accident entre un poids lourd et une voiture électrique avec un départ de feu. Une centaine de personnes ont participé à cette opération grandeur nature destinée à tester les procédures d'intervention en milieu enfumé et sécurisé. Dans le secteur d'Albertville, un homme de 50 ans a été condamné à 4 mois de prison ferme après avoir agressé son colocataire au couteau à Cèze. Fortement alcoolisé, il aurait attaqué son collègue après une simple remarque sur sa consommation d'alcool. La victime, blessée au bras et à la main, a réussi à se défendre avant de prendre la fuite. À Chambéry, un homme de 37 ans comparé depuis ce mercredi devant la cour criminelle de la Savoie. Il est accusé de 3 viols commis entre 2021 et 2023, notamment sur une adolescente et une femme enceinte. Son ADN avait finalement permis son identification après 2 années d'enquête de la police judiciaire. Et puis une histoire plus insolite en Combe de Savoie. Un trailer affirme avoir été attaqué par une buse près du granier. La rapace aurait piqué à plusieurs reprises en direction de sa tête. Selon des spécialistes, ce comportement est fréquent en période de nidification. Les promeneurs sont invités à rester calmes et à s'éloigner doucement en cas d'incident. Et puis notez ce rendez-vous dans votre agenda ce week-end, la 20e édition d'Odyssée à Chambéry. Attend plus de 10 000 participants samedi pour courir ou marcher contre le cancer du sein. Une grande vague rose solidaire traversera le centre-ville. Et puis Jonathan Cadou sera en concert et en dédicace le 29 mai prochain. À partir de 20h, ce sera au théâtre du Casino Grand Cercle d'Aix-les-Bains. Jonathan est un poète, romancier, compositeur et interprète originaire d'Annecy. Il est l'auteur de 2 romans et de 3 albums musicaux. Première partie assurée par Enzo Forlin. Un concert organisé avec le soutien de l'association Grégory Lemarchal et de France Ado 73. Renseignements et réservations par téléphone au 09 55 31 94 39. 09 55 31 94 39.
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1: Pour cette journée de jeudi, c'est simple, hein, ce sera un grand soleil avec un temps quasi estival sur le territoire Grand Lac, avec 15 degrés ce matin, relevé du côté de Tresserve ou encore du Bourget du Lac, du côté de Méry également, 16 degrés ce matin et cet après-midi, 28 degrés pour Chambéry et Aix-les-Bains. Voilà pour vos prévisions météo, je vous souhaite une excellente journée à l'écoute du Grand Bain de la vie locale.
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1: Bonjour à toutes et à tous, voici l'essentiel de l'actualité de ce jeudi 21 mai sur Radio Grand Lac. La tension remonte encore d'un cran entre l'Iran, Israël et les États-Unis. Les gardiens de la révolution iranienne menacent désormais d'étendre le conflit bien au-delà du Moyen-Orient en cas de nouvelles frappes américaines ou israéliennes. Donald Trump a de son côté répété qu'une intervention militaire restait possible si aucun accord n'était trouvé avec Téhéran. Israël, quant à lui, estime que les objectifs militaires contre le programme nucléaire iranien ne sont pas encore atteints. Un drame à Toulon, une femme de 38 ans et trois de ses enfants sont morts après une chute du 13e étage d'un immeuble de la cité Pontcarral. Les enfants étaient âgés de 3, 4 et 6 ans. Selon le procureur, la mère souffrait possiblement de troubles psychiatriques. Une enquête pour meurtre par ascendant a été ouverte. Les autres enfants de la fratrie sont actuellement pris en charge et suivis psychologiquement. La ministre Aurore Berger pourrait, elle, échapper à des poursuites dans l'affaire des crèches privées. Le parquet général a requis un non-lieu concernant les soupçons de faux témoignages devant une commission d'enquête parlementaire. La ministre était accusée d'avoir minimisé ses liens avec une représentante du secteur des crèches privées. Et puis, coup dur pour l'industrie solaire française. Le projet de gigantesque usine de panneaux photovoltaïques à Fos-sur-Mer, près de Marseille, est abandonné. L'entreprise Carbone évoque la concurrence asiatique et le manque de protection du marché européen. Un investissement de 1,7 milliard d'euros et jusqu'à 3000 emplois potentiels disparaissent avec ce projet.
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1: À Aix-les-Bains, une adolescente de 14 ans a été grièvement brûlée mardi dans un appartement du boulevard Le Pic. Les circonstances de cet accident domestique restent encore floues. La jeune victime, touchée principalement au bras, a été héliportée vers un centre spécialisé pour grands brûlés à Lyon. Son pronostic vital ne serait pas engagé. Sur la 43, un important exercice de sécurité s'est déroulé dans le tunnel de Dulin. Pompiers, gendarmes et équipes d'Aria ont simulé un accident entre un poids lourd et une voiture électrique avec un départ de feu. Une centaine de personnes ont participé à cette opération grandeur nature destinée à tester les procédures d'intervention en milieu enfumé et sécurisé. Dans le secteur d'Albertville, un homme de 50 ans a été condamné à 4 mois de prison ferme après avoir agressé son colocataire au couteau à Cèze. Fortement alcoolisé, il aurait attaqué son collègue après une simple remarque sur sa consommation d'alcool. La victime, blessée au bras et à la main, a réussi à se défendre avant de prendre la fuite. À Chambéry, un homme de 37 ans comparé depuis ce mercredi devant la cour criminelle de la Savoie. Il est accusé de 3 viols commis entre 2021 et 2023, notamment sur une adolescente et une femme enceinte. Son ADN avait finalement permis son identification après 2 années d'enquête de la police judiciaire. Et puis une histoire plus insolite en Combe de Savoie. Un trailer affirme avoir été attaqué par une buse près du granier. La rapace aurait piqué à plusieurs reprises en direction de sa tête. Selon des spécialistes, ce comportement est fréquent en période de nidification. Les promeneurs sont invités à rester calmes et à s'éloigner doucement en cas d'incident. Et puis notez ce rendez-vous dans votre agenda ce week-end, la 20e édition d'Odyssée à Chambéry. Attend plus de 10 000 participants samedi pour courir ou marcher contre le cancer du sein. Une grande vague rose solidaire traversera le centre-ville. Et puis Jonathan Cadou sera en concert et en dédicace le 29 mai prochain à partir de 20h. Ce sera au théâtre du Casino Grand Cercle d'Aix-les-Bains. Jonathan est un poète, romancier, compositeur et interprète originaire d'Annecy. Il est l'auteur de 2 romans et de 3 albums musicaux. Première partie assurée par Enzo Forlin. Un concert organisé avec le soutien de l'association Grégory Lemarchal et de France Ado 73. Renseignements et réservations par téléphone au 09 55 31 94 39. 09 55 31 94 39.
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1: Pour cette journée de jeudi, c'est simple, hein, ce sera un grand soleil avec un temps quasi estival sur le territoire Grand Lac, avec 15 degrés ce matin, relevé du côté de Tresserve ou encore du Bourget du Lac, du côté de Méry également, 16 degrés ce matin et cet après-midi, 28 degrés pour Chambéry et Aix-les-Bains. Voilà pour vos prévisions météo, je vous souhaite une excellente journée à l'écoute du Grand Bain de la vie locale.

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1: Oui, bonjour chers auditeurs, bienvenue dans votre émission La nature et vous sur Radio Grand Lac. C'est un moment pour découvrir les mystères et les interactions. Ah, ça ne marche pas ? Il y a le micro, tout marche bien. C'est moi qui n'entends pas bien dans mon casque en fait. Donc c'est un moment pour découvrir les bienfaits de la nature sur notre santé, ses mystères et ses interactions. Depuis la nuit des temps, la nature nous émerveille et nous inspire. Mais comment sommes-nous en interaction avec le vivant autour de nous ? Et nous sommes en direct avec Lia Rosso, qui elle est en Suisse. Donc nous sommes en direct par téléphone. Et je vais vous présenter Lia Rosso dans quelques instants. Alors, depuis Descartes et le matérialisme, tout comme depuis l'impact des dogmes religieux, la nature a été chosifiée et l'homme s'est placé au-dessus des autres vivants. À l'heure d'aujourd'hui, enfin, nous assistons petit à petit à une reconsidération de la place que tient la nature dans la vie, dans le déploiement de la vie. L'homme serait bien prétentieux de croire qu'il est au-dessus, qu'il domine la nature, car par essence, nous sommes constitués d'éléments de nature. Nous sommes plus bactériques que cellules humaines. Et nous sommes en constante interaction, justement, avec tous les vivants qui nous entourent et tout ce qui nous entoure. Alors, un déséquilibre de l'un va entraîner un déséquilibre de toute la chaîne, de tout l'écosystème. À nous tous, nous créons une unité du vivant. Et c'est là que nous allons en parler avec Lia Rosso. Lia, vous êtes italienne, vous vivez en Suisse, vous êtes journaliste scientifique, éditrice et biologiste. Jusqu'en 2011, vous avez travaillé à l'Université de Lausanne comme chercheuse en biologie cellulaire et moléculaire. Vous avez écrit plusieurs livres, dont le dernier en 2019, paru aux éditions Slatkin, La nature en nous. Mais au-delà de toutes ces fonctions, la femme que vous êtes, l'écrivaine, on retrouve aussi ça justement dans votre livre, il y a une grande sagesse, il y a une grande humilité et bienveillance. Et vous êtes curieuse justement de comprendre la vie, le vivant en général. Votre livre, La nature en nous, rend justement accessible à tous les mystères de la vie biologique en allant du macro au micro, de nos cellules, de notre corps, à celles présentes dans le monde végétal, animal, aussi minéral d'ailleurs. Votre livre se lit comme un carnet de voyage poétique et aux confins du vivant. Alors Lia, qu'est-ce que la nature pour vous ?
2: Bonjour, déjà, merci beaucoup pour cette invitation. Eh bien, pour moi, la nature, c'est nous, c'est ce qui nous entoure, ce qui nous compose aussi. Et c'est vrai que tu parles de ce livre que j'ai édité en 2019 avec Slatkin Edition, ça synthétise un peu cette idée qu'en fait, on oublie que la nature est aussi à l'intérieur de nous, elle n'est pas seulement à l'extérieur. Il n'y a pas vraiment une limite claire et nette entre ce qu'il y a en nous et ce qu'il y a à l'extérieur de nous, si on regarde d'un point de vue de la nature. Voilà.
1: Mmh. Et parce qu'en fait, la nature, comment on pourrait... beaucoup pensent que c'est juste la végétation, les arbres, mais en fait, ça va bien au-delà. Comme nous sommes composés de nature, c'est un ensemble.
2: Oui, en tout cas, c'est comme ça que j'ai appris à la considérer. Quelque part, au niveau de mes ressentis, j'avais déjà ce ressenti, cette sensation de quelque chose qui continuait. Au-delà et aussi dans mon corps quand j'étais plus jeune, et puis cela c'était grâce au contact avec les animaux et aussi grâce aux végétaux. C'est vrai que souvent j'avais eu cette sensation que voilà, on n'était pas vraiment, j'étais pas vraiment coupée du reste. Mais avec la chance d'étudier la biologie, et plus spécialement comme tu as dit, la biologie cellulaire et moléculaire, donc la biologie du tout petit, je me suis rendu compte que cette sensation n'était pas qu'une sensation. En fait, elle est quelque part, il y a une explication scientifique, même plusieurs explications scientifiques. Et ce qui est assez étonnant, c'est que la science, elle montre toutes ces choses maintenant qu'on va discuter un peu. Donc vraiment cette idée de l'unité du vivant, mais quelque part, on l'a pas encore intégrée. En tant qu'être humain, on n'est pas encore capable de considérer et nous-mêmes et nos sociétés humaines comme part d'une nature bien plus vaste que nous. Et alors, donc je trouve que c'est intéressant d'en parler justement, parce qu'il y a une petite saut révolutionnaire à faire, à mon avis.
1: Et justement, comment on le retrouve en nous ? Enfin, qu'est-ce que dans vos études ça a permis de montrer cet impact, ce lien biologique, physiologique entre l'humain et le reste du vivant ? Est-ce que vous auriez un exemple, oui.
2: Oui, alors, en fait, vraiment au niveau biologique, et puis ça, c'est des découvertes assez anciennes, elles sont récentes au niveau de l'histoire de la vie et de l'humanité, même très très récente, mais elle date déjà de quelques centaines d'années. C'est-à-dire avec l'invention des premiers microscopes, on s'est rendu compte qu'il y a des structures qu'on retrouve chez tous les êtres vivants et qu'on appelle les unités du vivant. C'est-à-dire que c'est vraiment un peu la base. Si on prend un être vivant au niveau de la biologie, pour le considérer vivant, on dit qu'il doit être composé d'au moins une cellule. Et puis, à partir de là, on a des scientifiques de l'époque, et puis c'est devenu un peu une sorte de base scientifique, même actuelle. On dit que tout être vivant est composé d'au moins une cellule, ou alors d'un assemblage de cellules, comme nous. Nous, d'un point de vue de la biologie, nous sommes des sociétés multicellulaires, de plusieurs millions de milliards de cellules humaines. Donc, on est, dans les faits, on est multiples. On n'est de loin pas un individu seul. Hein. On n'est pas du tout seul dans notre corps. On est composé de multiples vies, d'une myriade de vies. Et puis, cette unité de base qui est la cellule, on la retrouve partout. Tous les êtres vivants, comme je vous disais tout à l'heure, sont composés de cellules. Donc, vous prenez un arbre, vous prenez un chien, un chat, un oiseau, un champignon ou un être humain, on est tous constitués de cellules. Et puis, la chose qui rend, à mon avis, révolutionnaire la façon de nous considérer, nous, en tant qu'êtres humains dans ce monde, c'est que ces cellules, elles fonctionnent de la même façon, elles sont aussi composées des mêmes types de substances et elles ont toutes la même écriture, génétique, à l'intérieur. C'est-à-dire que c'est comme si on était dans une symphonie de la vie où, comme dans la musique, il y a quelques notes et puis ces notes, elles sont utilisées de maintes façons et ça permet de créer plein de mélodies, mais à la base il y a un nombre limité de notes et c'est la même chose dans la vie en fait, et on est tous, qu'on soit des êtres humains ou des arbres, constitués des mêmes substances à la base et aussi de la même écriture du vivant.
1: Quand vous parlez de l'écriture du vivant, est-ce que vous parlez de l'ADN?
2: Oui, alors c'est vrai que j'aime bien parler vraiment de l'ADN comme de l'écriture du vivant, parce qu'on connaît maintenant depuis pratiquement 80 ans que l'ADN, donc ce qu'on appelle aujourd'hui le matériel génétique, en fait, il porte l'information de ce que nous sommes en tant qu'être vivant, de notre identité en tant qu'espèce, mais aussi en tant qu'individu d'une société et de cette grande tribu qui est le royaume du vivant. On sait qu'il y a là-dedans les informations de ce que nous sommes, et pour moi, ça constitue, c'est pas que pour moi, c'est souvent, beaucoup de scientifiques utilisent vraiment des images de comme une bibliothèque ou un rassemblement d'informations pour parler de l'ADN, parce que c'est là que se retrouvent toutes ces informations qui sont à la base après de ce que nous sommes et de ce que nous devenons aussi lors de notre vie. Bien entendu, c'est pas tout prédéterminé. C'est une grande danse qui se fait entre l'ADN et puis notre environnement. Mais il y a vraiment une écriture de base de ce que nous sommes qui est à l'intérieur de chacune de nos cellules.
1: Mais et alors, quand s'il y a une modification, parce que ça, comme tout interagit entre l'intérieur, l'extérieur, entre écosystèmes, comment l'extérieur va influer justement sur cette écriture du vivant? Si on voit aussi les problématiques à l'heure actuelle, par exemple.
2: Là, il y a plein de branches de la biologie qui s'intéressent à ça. Et je dirais, c'est une réponse qui est très complexe parce que c'est la vie qui est très complexe. Si on pense que, en tout cas, c'est ce qu'on sait à peu près aujourd'hui, c'est que les premières formes vivantes ont apparu sur Terre il y a à peu près 3,5 milliards d'années. Donc là, on est complètement dans un système de temps et d'espace qui est très différent d'une vie humaine. Et puis à partir de ces 3,5 milliards d'années, il y a de nombreuses études qui ont montré une certaine évolution de la vie. C'est toute la théorie de l'évolution est un peu basée sur ça, dans le sens qu'on a pu reconstruire plein d'étapes où la vie, justement en interagissant avec le milieu extérieur, ben, il y a eu tout plein d'allers-retours qui ont modifié ces premières créatures vivantes, mais qui d'ailleurs sont encore elles sont encore là dans la Terre actuelle. Hein. C'est les micro-organismes, c'est vraiment la base de la vie. Elles étaient il y a 3,5 milliards d'années. Elles font encore partie de l'écosystème aujourd'hui. Donc, il faut penser à l'évolution comme un enrichissement de la vie, mais à aucun moment on enlève des choses pour en faire d'autres. C'est vraiment, la vie, elle est très généreuse, elle donne beaucoup. Voilà. Et puis, donc, tout ça pour dire que les interactions avec le milieu extérieur, ben, dans le premier temps, elles ont carrément plasmer la vie qu'on connaît aussi aujourd'hui, et de l'autre côté ça continue. Donc voilà, après l'influence que notre société a sur notre ADN, bon, là c'est encore d'autres branches de la biologie qui s'occupent maintenant de ça, comme l'épigénétique, où les études continuent. Et puis oui, bien sûr, le milieu extérieur nous influence et puis peut modifier ce langage intime de la vie, cette écriture précieuse qui est à l'intérieur de nos cellules, et aussi créer des maladies. C'est vrai qu'on utilise parfois le terme de mutation pour montrer justement des changements qui sont produits à l'intérieur de l'ADN, et puis des mutations qui peuvent avoir un effet néfaste, comme provoquer des maladies comme des cancers ou autres. Mais disons que dans l'histoire de la vie, c'est plutôt ces changements au niveau de l'écriture du vivant, c'est des changements qui ont donné encore plus de vie à la vie.
1: Alors,
2: voilà.
1: Oui, non, je vous en prie, vous alliez dire.
2: Non, allez-y.
1: C'était juste, on allait faire la pause et on va continuer dans quelques instants sur l'unité du vivant. À tout de suite après la pause.
2: Super.

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3: Et voilà, chers auditeurs, on se retrouve pour votre émission. Nous sommes en direct par téléphone avec Lia Rosso. Lia Rosso qui est biologiste, journaliste scientifique et qui a écrit le livre « La nature en nous ». Et nous étions justement en train de parler de cette unité du vivant qui nous unit tous, ces cellules que l'on retrouve en nous et dans le reste du vivant, à savoir végétal, animal et animal. Alors, Lia, nous continuons sur cette exploration de l'unité du vivant. Alors, comme nous disons que finalement, enfin, on est plus bactéries que cellules humaines, dans un sens, hein, c'est aussi ça qui montre que nous sommes faisant partie de la nature, de quoi est constitué l'humain ? Parce que c'est vrai qu'on a tendance à pas forcément prendre conscience de ce qui nous habite au sens habité, au sens de la vie.
4: Mmh. Oui, c'est une très jolie question. Et puis, c'est vrai que, quelque part, la biologie, elle est en plein essor dans ses questionnements et dans ses constatations aussi, dans ses constats. Il y a eu toutes ces découvertes il y a quelques années sur le microbiote, vraiment comme un monde hein, qui se développe en nous et qui, quelque part, nous identifie. Alors, quand on parle de microbiote, on parle de tout ce micro-monde qui nous compose au-delà des cellules humaines. Alors, comme on a parlé tout à l'heure, je vais quand même préciser que nous sommes humains parce que nous sommes à la base constitués de cellules humaines, donc avec cet langage spécifique de l'ADN humain qui nous appartient. Mais c'est vrai qu'au-delà des cellules humaines, les cellules humaines commencent tout de suite dès la naissance à être en contact avec le milieu extérieur qui va devenir très vite le milieu aussi intérieur. Et puis les bactéries, mais aussi tout plein de virus, aussi d'autres petits êtres microbiologiques qu'on appelle des archaées, et puis d'autres êtres vivants qu'on découvrira sûrement, qu'on arrivera à mieux définir par la suite. Rentre à l'intérieur du petit bébé. Dès que le petit bébé il sort du ventre de la maman et il se retrouve dans le monde, ben il est accueilli avant tout, avant encore d'être pris dans les bras de ses proches, il est accueilli vraiment par ce micro-monde qui nous entoure, mais qui va très vite aussi faire partie de nous. Et ce micro-monde qui va faire partie de nous, c'est vrai qu'il y a, ça n'arrête pas, hein, les découvertes, elles montrent que c'est vraiment important pour définir qui nous sommes au niveau biologique, mais aussi au niveau de nos comportements. Enfin, maintenant, il y a toutes ces découvertes qui sont vraiment super intéressantes, qui montrent le lien entre notre cerveau et notre intestin, par exemple. Et puis là, on sait que dans l'intestin, il y a énormément de microbiote, donc de tous ces êtres vivants qui rentrent. Parce que quand ils rentrent dans le corps du bébé, ils colonisent essentiellement l'intestin. Et l'intestin, maintenant, on sait qu'il est en relation directe avec notre système nerveux, qu'il l'influence, il a même reçu l'appellation de deuxième cerveau, pas pour rien, hein, parce qu'on se rend compte qu'il est aussi rempli de neurones qu'un cerveau, et aussi, enfin, d'une façon différente, mais il y a aussi de nombreux neurones, et qui plus est, à côté de ces neurones et de ces cellules intestinales, il y a tout ce microbiote, ces bactéries, ces virus, ces autres êtres vivants qui font partie de nous. Et puis ce microbiote, il est en nous, il est autour de nous, sur notre peau. On sait maintenant aussi qu'il y en a dans notre système respiratoire. Puis son rôle est aussi varié que le microbiote en lui est varié. Vraiment pas moi, je suis plus dans la recherche, mais quand je lis les recherches qui sont menées, c'est vrai que les chercheurs n'arrêtent pas de découvrir l'importance de tous ces micro-vies qui sont à l'intérieur de notre corps, en tant vraiment que richesse, que biodiversité. Et plus on a un microbiote qui est riche et qui est en bonne santé, plus le corps humain est en bonne santé. Et de là, le passage entre l'intérieur et l'extérieur, on comprend qu'il est, que c'est pas tout à fait cette limite que nous, on voit avec nos yeux. C'est quelque chose de beaucoup plus fin, avec des interactions qui nous échappent, en fait, au niveau des sens, mais qui sont bien là.
3: Mmh. Et il y a... Parce que c'est d'où l'importance, entre autres pour les enfants, de jouer aussi avec la terre ou des choses comme ça, puisque ça va aussi, j'allais dire, renforcer leur microbiote à la, oui. quand ils sont petits.
4: Oui, oui, alors ça, il y a toutes ces théories qui disent qu'en fait, pour un enfant, le fait de grandir dans un environnement riche, naturel, où il y a de la saleté de la terre, où c'est un enrichissement pour son système immunitaire et aussi bah, au-delà de tout ce que ça fait au système nerveux, aussi d'être en contact avec la nature. Mais c'est vrai que le microbiote se retrouve vraiment enrichi, mais rien que l'accouchement. On sait qu'un accouchement par voie basse, où le petit bébé il prend au passage bah, tout le microbiote vaginal de la maman, bah, c'est une richesse pour le bébé au niveau de son système immunitaire. Mmh. Et puis, ça continue tout au long de la vie, parce que quelque part, il y a vraiment une identité de ce microbiote qui se constitue au fur et à mesure que l'enfant grandit. Et puis, ça, c'est... Enfin, il y a beaucoup d'exemples qui sont vraiment étonnants et qui montrent à quel niveau on est connecté au reste du vivant. On sait par exemple que l'allaitement, quand c'est vraiment du lait maternel, dans le lait maternel, il y a aussi des composés qui stimulent le microbiote de l'enfant. Donc, pas seulement les cellules humaines de l'enfant, mais aussi les cellules bactéries ou autres qui sont à l'intérieur de l'enfant. Ça, c'est assez extraordinaire, parce qu'on voit là vraiment un lien subtil que la biologie sait, enfin, que notre corps connaît très bien et que nous, avec notre intellect, on commence à mettre en évidence que maintenant, petit à petit. Mmh. Et des exemples comme ça, il y en a vraiment beaucoup. Puis, juste peut-être encore deux curiosités. C'est vrai que en même temps que l'enfant il grandit et puis qu'il commence à se structurer, donc on dit que le système nerveux, par exemple, et immunitaire de l'enfant, il franchit une première étape à 4 ans. Eh bien, c'est là que le microbiote aussi, il prend son identité. Après, il y a un corps, et ça, c'est aussi assez drôle, lors de l'adolescence, donc quand il y a une restructuration au niveau physique, mental de la jeune personne, ben, il y a là aussi un changement au niveau du microbiote. Et c'est vraiment assez extraordinaire parce qu'on a plein d'êtres vivants qui vivent en nous, sur nous, et puis qui nous aide autant que nos cellules humaines à rester en forme et nous donner notre propre identité quelque part.
3: Mmh. Mais ça met une interaction directe avec l'environnement extérieur, parce que, je veux dire, quand on rejette aussi, entre guillemets, des éléments à l'extérieur, donc ça agit aussi sur l'environnement
4: oui.
3: directement.
4: Absolument,
3: oui. Oui, c'est cette. Cette dimension, elle est tellement immense, parce que là, on est plus parti sur du micro à l'intérieur du corps, mais on peut voir, parce qu'après, si on part sur pour les arbres, comment justement les cellules fonctionnent aussi, et quel lien ça va créer, ça mène à une dimension tellement vaste de se dire si on ne perçoit plus nos limites corporelles. Il y a toute une dimension, il y a comme si on baignait en fait finalement dans un vivant global. Et est-ce que ça n'emmène pas une dimension un petit peu plus spirituelle finalement?
4: Ben, disons que c'est ce que j'aime beaucoup en ce moment des découvertes de la science, parce que quelque part, au niveau rationnel, qui est le niveau qui a bâti aussi la science, ce même niveau rationnel nous amène vraiment aux frontières de la complexité de la vie. Et puis quand on effleure comme ça, on s'approche de la complexité de la vie et qu'on en découvre toutes ces interconnexions, là oui, on rentre dans une dimension qu'on peut définir de spirituelle. Et puis je trouve que c'est quelque chose de très beau, parce que c'est là que je pense on est presque aux abords d'une nouvelle révolution conceptuelle de qui nous sommes, en fait. Parce que des peuples, ce qu'on appelle des peuples premiers, ou peut-être certains individus, ou même des nombreux individus, on peut faire l'expérience de cette connexion au tout, et de se sentir un avec le tout. Enfin, des mystiques, c'est décrit partout dans l'histoire de l'humanité. Et puis, comme je disais, chacun d'entre nous peut en faire l'expérience une ou plusieurs fois dans la vie. Mais là, ce qui est beau et ce qui est un peu révolutionnaire dans l'époque où on vit, ben, c'est que c'est notre même rationalité qui, quelque part, est partie en nous dissociant du vivant, ben, qui nous ramène vraiment tête basse, tête baissée dans le vivant, et qui nous montre que nous en faisons partie, que le vivant fait partie de nous, que les frontières, oui, elles y sont, mais elles sont beaucoup plus fluctuantes et comment dire, vivantes et dynamiques que ce qu'on croyait. Mmh. Donc oui, on a une dimension nouvelle qui s'ouvre. Mmh.
3: Ouais, je pense que c'est intéressant d'aller ouvrir aussi là-dessus. Il y a la dimension très rationnelle, scientifique, et on a besoin de preuves scientifiques des fois pour comprendre. Et après, quand on fait l'expérience, ça emmène à une autre dimension, en fait, bien, bien plus grande.
4: Oui, oui. Et vrai que c'est vraiment magnifique de pouvoir relier finalement cette rationalité avec le ressenti, et puis voir que oui, il y a des explications possibles et qui nous permettent aussi de nous penser, repenser en tant qu'être humain, non pas dans ce monde, mais vraiment partie de ce monde, et penser que ce monde fait aussi partie de nous.
3: Mmh. On vit avec et non pas sur la Terre.
4: Ah oui.
3: c'est vrai que ça change tout. Hein. Ah oui, vrai, la Terre vient de nous. Il y a les étoiles, ça vient des étoiles.
4: Oui, en plus. Vraiment, là, c'est vrai que on est fils, on est poussière d'étoiles. Mm. Ça, je l'aime beaucoup, parce que c'est poétique, mais c'est scientifique à la fois.
3: Oui, c'est Hubert Reeves qui disait nous sommes poussière d'étoiles, justement. Puisque, tout est issu des étoiles. Et Lia, on pourra continuer. En fait, cet échange, parce qu'en vous écoutant lors de la conférence que vous allez animer au Forum de l'intelligence du vivant, le premier forum international de l'intelligence du vivant, qui a lieu du 12 au 14 juin à Grésy-sur-Aix, il y aura un ciné-débat avec Lorenza Garcia sur justement les dîners Navarro, le chant qui guérit la terre, et une conférence d'Hubert Mention, président de Unature. Et il y a aussi une nature en Suisse, hein, et vous en faites partie d'ailleurs, oui. Justement sur l'histoire de notre déconnexion à la nature. Le samedi, Lia, vous serez justement en conférence avec Lorenza, Hubert Mention, que j'ai déjà mentionné, qui ont déjà été reçus ici, Claude Lefebvre et Ernst Zürcher, que peut-être nos auditeurs peuvent connaître déjà, qui a été aussi présent à l'antenne il y a quelques années. Et le dimanche, on partira en nature pour justement vivre l'expérience. Alors, vous pourrez avoir plus d'informations sur l'Académie de l'intelligence du vivant pour ce forum. Lia, on se réjouit de vous retrouver. Est-ce que vous auriez un mot à partager par rapport à votre conférence?
4: Pour tous ceux qui veulent en savoir plus sur l'unité du vivant et la connexion, ces connexions un peu cachées qu'on a en nous, je vous invite à venir, et puis pas que pour ça, parce que ça a l'air vraiment génial. Donc je me réjouis de participer et puis d'écouter aussi les autres. Merci beaucoup, Sandrine.
3: Mais merci à vous, Lia, et puis nos chers auditeurs, on se retrouve dans 15 jours et à très bientôt.
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1: Votre programme télé de ce jeudi 21 mai sur Radio Grand Lac, sur TF1 à partir de 21h10, AKA sur France 2, Envoyé spécial, sur France 3, Cassandre, sur Canal 2, Madison, sur France 5 à 21h05, le mystère des reines guerrières d'Assyrie, sur M6 à partir de 21h10, le maillon faible spécial traître, sur Arte à 20h55, Eti, sur France 4 à 21h10, Omar Lafraise, sur LCP à 20h40, et Ediz Ice en Arctique avec une glaciologue, sur W9 à 21h25, il n'y a que la vérité qui compte, sur TMC tellement proche, sur TFX à 21h10, ce que veulent les femmes, sur Gulli, les 100 vidéos qui ont fait rire le monde entier, c'est à 21h05, sur C-Star, au cœur de l'enquête, c'est à 21h10, à 20h55, Killer Elite, c'est sur T18, sur Nouveau 19, à 21h10, Mad Max Fury Road, sur TF1 série film, à 21h10, New York section criminelle, sur L'équipe à 21h05, Fléchette Première Ligue. Et enfin sur Sister à 21h10, vive le camping. Voilà donc pour votre programme télé de ce jeudi soir. Je vous laisse faire votre choix. Et je vous souhaite par avance une excellente soirée télévision.

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1: Hello tout le monde, comme chaque semaine, on se retrouve sur les ondes de Radio Grand Lac pour vos sorties cinéma. Et on commence évidemment avec la sortie de Star Wars, de Mandalorian and Grogu. La chute du maléfique Empire Galactique a précipité la dispersion des seigneurs de guerre impériaux à travers la galaxie. Pour protéger tout ce que, pourquoi la rébellion s'est battue, la jeune Nouvelle République décide de faire appel au légendaire chasseur de primes mandalorien Din Djarin et de son jeune apprenti Grogu. On poursuit avec le film Autofiction. Ce film est d'ailleurs présenté en compétition au Festival de Cannes 2026. Raoul est un cinéaste culte en pleine crise créative lorsqu'un drame frappe l'une de ses plus proches collaboratrices. Il s'en inspire pour écrire son prochain film. Peu à peu, il imagine Elsa, une réalisatrice en pleine écriture dont le parcours commence à refléter le sien. Les deux cinéastes deviennent les deux facettes d'un même personnage dans un jeu de miroir où l'impudeur de l'autofiction dévoile autant qu'elle détruit. Et on termine avec le film Les Goûteuses d'Hitler. Durant la Seconde Guerre mondiale, Rosa est recrutée comme goûteuse pour le chef du parti nazi Adolf Hitler. Trois fois par jour, la jeune femme et d'autres camarades doivent manger afin de s'assurer que la nourriture n'est pas empoisonnée. Chaque bouchée sera peut-être la dernière. Voilà donc pour vos sorties ciné de la semaine. Je vous laisse faire votre choix et je vous souhaite par avance une excellente séance dans les salles de notre département.
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3: 17h01, nous sommes en direct dans le grand bain de la vie locale sur Radio Grand Lac pour une émission spéciale, une émission exceptionnelle comme on les aime. Ma chère complice amie Sandra, comment ça va Sandra?
4: Bonjour JP, bah écoute moi je vais très bien, je suis ravie de faire cette émission spéciale avec toi, une émission que vous allez adorer.
3: Tout à fait.
4: Et nous aussi d'ailleurs on est très très heureux et fiers de recevoir au micro de Radio Grand Lac Vincent Niclot qui est en direct avec
3: c'est lui
4: nous.
3: Oui, tout à fait. Vincent Niclot qui est avec nous, donc comme on a dit, c'est un grand honneur pour nous, une voix capable de donner des frissons dès les premières notes, de mêler puissance, émotion et élégance avec une sincérité rare, une gentillesse exceptionnelle, on en est les témoins. Vincent Niclot qui est avec nous aujourd'hui, bonjour Vincent.
4: Bonjour Vincent.
5: Bonjour Sandra, bonjour Jean-Pierre, bonjour à tous.
3: Mais comment allez-vous Vincent Niclot?
5: Écoutez, ça va, très très bien, un peu dans le rush, mais ça va.
3: Oui, voilà. Parce que je crois que vous avez une répétition dans une vingtaine de minutes, 20-25 minutes.
5: Exactement, et voilà. Puis, on ne va pas en dire plus, parce que
4: tout à fait. Exactement.
3: C'est un secret, et ensuite vous serez chez nous, à Chambéry, donc au Phare, le 30 mai, le samedi 30 mai à 20h30, pour un spectacle exceptionnel dont on va parler, et pour lequel nous avons eu 10 places à offrir.
4: Et qu'on vous fera gagner, bien entendu. Un grand merci en tout cas Vincent d'accorder cette interview à Radio Grand Lac, ça nous touche profondément et puis bien sûr qu'on sera au rendez-vous ainsi que tous les auditeurs qui sont là à l'antenne, enfin qui nous écoutent aujourd'hui à Radio Grand Lac pour aller vous écouter sur ce magnifique spectacle Entre Voix et Montagne qui est un spectacle un peu novateur, si vous pouvez nous en dire un petit peu Vincent. Un petit peu plus.
5: Oui, c'est une première pour moi, ça part d'une idée de Robert de Marquis qui... Oui. Donc, il s'occupe donc des ballets de Savoie et qui que j'avais rencontré parce que j'étais jury dans une émission qui s'appelait « Quelle sera la meilleure danse folklorique ?»
3: Ah oui, oui bien sûr,
5: sur France 3. Et du coup, il a eu cette idée de pouvoir mélanger la musique, la danse et le chant. Donc, ils m'ont proposé ce pari un peu. C'est vrai que j'ai quelque chose que j'ai jamais fait, mais moi, j'aime bien justement relever des défis et sortir un peu du cadre. Donc on en a parlé artistiquement et après on s'est entendu et voilà, et donc ça va donner un spectacle vraiment unique dans le sens où même eux c'est la première fois qu'ils vont avoir leur ballet sur internet chanté et du coup ils sont allés piocher, je les ai laissés faire, sont allés piocher dans mon répertoire. Il y a deux chansons aussi que j'ai jamais chantées, ils tenaient à ce que ce
4: donc
5: soit
4: donc il y aura des surprises Vincent, c'est ça?
5: Oui. Il y aura des surprises, voilà. Moi, je vais chanter une dizaine de chansons et tout ça, ça sera soit avec l'orchestre, soit ça sera avec le ballet ou soit les deux.
4: Exactement. Donc, on peut aussi penser qu'il y aura une création autour de l'identité savoyarde. Aussi.
5: C'est évidemment ça.
4: C'est évidemment ça.
5: C'est pour mettre en avant la région. Toute sa culture, son savoir-faire et son histoire.
4: Et vous connaissez la Savoie justement, Vincent?
5: Oui, Chambéry, je connais la Savoie.
4: Aix-les-Bains,
3: c'est vrai.
4: Voilà.
5: Vous êtes déjà venu à Aix-les-Bains, figurez-vous.
4: Oh, génial, génial. C'était à quel moment, vous souvenez?
5: Oh, c'était il y a pas mal de temps. C'était quand j'allais faire du ski. J'ai même habité en Savoie.
4: Très bien.
5: J'habitais 4 mois. Voilà, mais j'aime beaucoup évidemment. Moi, j'adore le ski, le surf, surtout le snowboard.
3: D'accord.
5: Donc je suis venu vraiment.
3: Dans nos belles stations.
5: Oui, exactement.
3: Eh bien, écoutez, donc là, vous serez un petit peu dans la plaine, dans la vallée pour ce spectacle au Phare à Chambéry. Alors, en plus, vous allez collaborer avec un orchestre junior.
4: Exactement.
3: Qu'est-ce que ça représente pour vous de partager la scène avec des jeunes artistes?
5: Mais moi, c'est toujours une chance. Je me dis que, on a tous été jeunes artistes. Hein, donc,
3: ouais.
5: il faut se serrer les coudes. Et puis, justement, en fait, nous, on est là pour essayer de donner un beau spectacle qui va mettre en valeur tout le patrimoine de la région. Et puis, justement, de mêler nos trois... discipline dans un même et seul spectacle. Donc ça, je crois que ça n'a jamais été fait. En tout cas, moi, je ne l'ai jamais fait, eux non plus. Donc c'est une façon aussi de créer quelque chose de différent.
3: Et donc, il y aura, comme on l'a dit, des surprises. C'est un spectacle qui va durer combien de temps à peu près?
5: Alors, écoutez, je pense qu'il va être entre 1h30 à 2h.
4: Hein. Ah oui, donc un très beau spectacle.
3: Un joli spectacle.
5: Voilà, on n'a pas encore vraiment chronométré, mais ça devrait être dans ces eaux-là.
4: Qu'est-ce qui vous touche le plus, Vincent, finalement, quand vous chantez accompagné d'un orchestre, comme ça va être le cas?
5: C'est pour moi, c'est l'essence du métier, métier. C'est-à-dire que ça devient d'abord, faut le noter, hein, ça devient de plus en plus rare.
3: Oui, oui, oui.
5: Parce que les budgets culture rétrécissent de plus en plus, parce que même à la télé, hein, je dirais, ça devient de plus en plus compliqué, même en tournée, d'avoir vraiment un orchestre, vraiment plusieurs musiciens. Écoutez, moi, c'est pour ça que j'ai voulu faire ce métier, pour justement être accompagné par des musiciens sur scène.
4: Ouais, de vrais
5: musiciens talentueux, parce que c'est ça qui est intéressant. Parce que chanter sur une bande, ça peut être sympa, mais deux secondes, quoi. Après, il y a le côté live que j'ai toujours défendu et que je défendrai toujours.
3: Alors donc, vous êtes sur Paris, là, je pense, vous allez venir en Savoie. Comment se déroulent les répétitions avec les musiciens? Vous avez un temps, vous appelez, vous passez un peu des séquences, des choses comme ça. Comment ça se passe en amont de ce spectacle quand on n'est pas à côté?
5: Écoutez, on a essayé de travailler à distance.
3: Hein. Ouais, voilà.
5: Saluer aussi le travail de Ludivine avec qui j'étais en contact et qui a beaucoup travaillé sur le spectacle. On a choisi les chansons. Ensuite, ils ont imaginé les orchestrations de leur côté. Après, les ballets de leur côté. Et voilà. Et samedi, on va réunir tout ça, tout ce travail qu'on fait déjà depuis au moins 3-4 mois.
3: Hein. Oui.
5: Oui, il y a du boulot. Tout est très calé déjà, donc ça va être juste réunir nos forces et essayer d'être les meilleurs le soir même.
4: Bien sûr, en tout cas on se donne rendez-vous au phare qu'on salue d'ailleurs, phare qui nous écoute, et puis tous les fans de Vincent qui nous ont effectivement envoyé de sympathiques petits messages juste avant qu'on prenne l'antenne, et on se retrouve bien sûr le samedi 30 mai à 20h30 au phare pour écouter Entre Voix et Montagne. Le phare de Chambéry, c'est une grande salle, Vincent, est-ce que vous aimez cette énergie des grandes scènes, justement?
5: En fait, moi, je suis très... je m'adapte.
3: Voilà.
5: Je peux chanter pour 100 personnes, pour 1000, 5000. Parfois, j'ai chanté même pour beaucoup plus, 100 000. Bref...
4: j'imagine.
5: C'est pas quelque chose de... Moi, je donne la même énergie, en fait. Donc, souvent, certaines personnes s'étonnent que je puisse aller chanter même dans des petites salles, dans des villages retirés. Mm-hmm. Et moi, je fais partie des artistes qui, comme on

0: Après, je continue à faire des petits concerts à droite, à gauche, partout en France. Et là, je prépare justement pour la rentrée quelque chose que j'ai jamais fait. Mmh. Voilà, donc je peux pas en parler encore parce que
1: c'est la surprise.
0: On peut pas communiquer dessus, mais c'est quelque chose, c'est un gros challenge pour moi.
1: D'accord.
0: J'ai jamais fait ça.
1: On attendra la rentrée alors.
0: ça va être encore quelque chose de. J'aime bien moi me lancer des défis, tout ça. Donc voilà. Puis après, un nouvel album pour l'année 2027 et une tournée 2028. Voilà.
2: Ouais, donc encore une belle actualité musicale et artistique pour Vincent Niclot qui sera présent le 30 mai avec le ballet de Savoie et puis l'orchestre junior de la Cité des Arts de Chambéry. Je pense que pour tous ces jeunes, pareil, de partager la scène avec une vedette comme vous, ça va les marquer aussi, ça va être un peu leur 24 novembre 2012 à eux.
0: Oh, je dirais pas jusque là, mais bon, j'espère que ça leur fait plaisir. Oui, en tout cas, moi, ça me fait plaisir de partager la scène avec eux.
1: Eh ben, Vincent, merci. En tout cas, avant de passer aux petites questions un petit peu plus légères qu'on a prévues pour vous, moi, il y en a une qui m'intéresse tout particulièrement. Cette tessiture que vous avez, est-ce que vous l'avez toujours eue?
0: Mais en fait,
1: cette voix très reconnaissable.
0: Quand j'ai alors bon, la voix peut-être qu'elle est reconnaissable parce que c'est ce qu'on appelle une identité vocale.
1: Ouais,
0: alors je crois que j'ai ça et ça malheureusement ça ne se travaille pas, on l'a ou on l'a pas. Mm-hmm. On est avec ou pas. Et après pour la tessiture, ça c'est quelque chose que j'ai énormément travaillé avec mon prof et que j'avais pas dès le départ. Ça c'est une voix vraiment, j'ai vraiment une voix à travailler. Après j'avais quelque chose à la base, c'est sûr, mais
2: bien sûr,
0: c'est vraiment une voix qui a nécessité beaucoup d'heures de travail et de répétition et même encore aujourd'hui des vocalistes parce que c'est un muscle, les cordes vocales sont des muscles et qu'il faut les faire travailler.
1: On se rend pas compte, nous, vous passez combien d'heures par jour justement à chanter et à entraîner,
2: à travailler votre voix.
1: Cette voix.
0: Oh, pas tant que ça, je dirais, parce qu'en fait ça dépend de, vous savez, ce sont des muscles aussi, donc on peut pas tirer dessus tout le temps.
1: Bien sûr.
0: C'est comme, je compare toujours ça à un coureur. Quelqu'un qui va faire de la course, il va pas courir tous les jours parce qu'il va se faire un claquage. Ben, c'est la même chose. Donc quand j'ai des concerts, ben, je fais pas trop de vocalise à part le jour du concert. Mm-hmm. Je m'économise en fait.
1: D'accord.
0: Et par contre, quand je passe jamais plus d'une semaine sans vraiment faire des échauffer ma voix parce que voilà, il faut quand même la tenir aux aguets.
1: Et oui, bien sûr.
2: Et donc, vous aurez l'occasion de nous montrer une nouvelle fois votre talent, votre belle voix. On le répète encore une fois, le samedi 30 mai à 20h30 au Phare à Chambéry. On peut réserver les places en allant sur le site du Phare Grand Chambéry. Il n'y a pas de problème. On vous fera gagner dans quelques minutes, cher public, 10 places.
1: Pour, ils en ont de la chance.
2: Oui, tout à fait. Grâce à Robert Demarquis qui nous a laissé 10 places à faire gagner à nos auditeurs. Et on va passer maintenant aux questions un peu plus personnelles avec
1: comme ça, on libère
2: Vincent Niclot, on
1: Vincent,
2: libère
1: bien sûr.
2: Pour votre répétition. Vincent,
0: merci.
2: Dans les loges, avant un concert, comme vous allez être à Chambéry, vous êtes plutôt dans le silence ou avec une musique à fond?
0: Une musique complètement à fond et qui n'a rien à voir avec ce que je fais.
1: C'est drôle.
0: Ah, j'écoute tout ce qui passe en ce moment. En fait, moi, tout le monde pense que je me lève avec un thé et du classique. Pas du tout. J'ai pas du tout.
2: Vous écoutez tout.
0: Au contraire, j'écoute vraiment de tout parce que c'est comme ça qu'on s'inspire aussi et c'est comme ça qu'on reste aussi dans la vie, quoi. Mm-hmm. Donc, au contraire, c'est plutôt de la musique boum boum
1: qui donne de l'énergie et du peps. Voilà.
0: Ouais, exactement. qui me donne l'énergie d'aller sur scène, quoi.
2: Sandra.
1: Alors, café, thé ou tisane pour protéger la voix, Vincent? Plutôt.
0: Je alterne vraiment entre les trois.
1: Les trois.
2: Voilà, donc il n'est pas difficile. Tout va bien, puis en Savoie, vous pourrez goûter les excellents vins de Savoie à consommer avec modération aussi, bien sûr.
0: Ah oui.
2: Alors,
0: oui.
2: Vous, justement, qui...
0: Et le Genépi.
2: Oui, tout à fait.
1: Exactement.
2: Tout à fait.
1: Ça tue les microbes.
2: Vous, justement, qui connaissez la Savoie, est-ce que vous êtes plus montagne de Savoie ou bord de mer? Et là, vous allez dire
0: les
2: deux.
0: Alors là, c'est compliqué.
2: Vraiment les deux.
0: J'adore les deux. Vraiment, c'est... Voilà. Bon, je dirais l'hiver, la montagne, et l'été, la mer.
2: Pour faire du surf, on a bien compris, hein?
0: Oui.
2: D'accord. Sandra.
1: Si vous n'aviez pas été chanteur, vous auriez fait quoi, Vincent?
0: J'aurais rêvé d'être champion de tennis.
1: Ah ouais, du tennis.
2: Vous avez pratiqué le tennis à un certain niveau?
0: Du très mauvais niveau, mais je ne m'y suis pas mis à fond, mais j'aurais adoré.

0: J'aurais adoré, en même temps que j'ai appris le son, qu'on me mette une raquette à 5 ans entre les mains. Ouais. Là, j'aurais peut-être été compétitif, mais voilà, faut savoir que ça prend très très cher.
1: Alors, quand il a le temps, Vincent, il regarde peut-être Roland Garros.
0: Quand il a le temps, mais
2: oui. Mais en ce moment, il n'a pas trop le temps.
1: Il n'a pas trop le temps.
2: Vincent, est-ce qu'il y a une chanson que vous auriez aimé avoir écrite dans le patrimoine français ou mondial? Est-ce qu'il y a une chanson que, voilà, vous dites, ah bah c'est dommage, celle-là, je suis né trop tard pour l'avoir écrite, ou...
1: On l'a même... déjà fait.
0: Oh oui, il y en a plusieurs, mais après, si je devais en choisir une...
2: Bah, vous pouvez en donner deux, allez.
0: Je sais pas. Avec le temps.
2: Avec le temps.
1: Avec le temps, ouais. Tout s'en va.
2: Tout à fait.
0: J'ai du mal même à l'écouter parce qu'elle est tellement incroyable, cette chanson. Et après, une très très belle chanson d'amour, je pense. Voilà.
2: D'accord, écoutez. Et puis alors, est-ce qu'il y a un morceau, un titre qui vous donne immédiatement le sourire? Quand ça va pas bien, vous chantonnez ça ou vous chantez même et tout de suite, ça va mieux.
0: Oui, bien sûr, rien. Il y en a plein. Après, si je devais en citer une, je sais pas. Souvent, je fais des espèces de flashbacks, des chansons qui me rappellent quelque chose dans mon parcours, mais pas mon parcours professionnel, mon parcours de vie.
2: Ouais.
0: Alors souvent, je fais des flashbacks dans les 80, les 90. Ça marche à tous les coups.
2: Mm-hmm. Ouais, tout à fait. Ça marche et ça donne
1: les
2: la pêche.
1: Les incontournables. Ouais, tout
2: plus
1: à
2: que
1: fait.
2: Deux questions et
1: allez,
2: ensuite on vous libère.
1: Et on vous libère. Votre meilleur souvenir de scène, Vincent?
0: Pardon ?
1: Votre meilleur souvenir de scène.
0: Mon meilleur souvenir de scène.
1: Il doit y en avoir une multitude, mais...
0: Ouais, j'en ai pas mal, oui, mais après...
1: si on devait en piocher.
0: Si je devais en citer un, ce serait vraiment quand pour mon deuxième Olympia, j'ai invité mon père et mon frère, et
1: la
0: puis
1: famille.
0: Il y avait ma mère dans la salle pour jouer la chanson préférée de mon père, qui était My Way. Ça restera vraiment mon moment préféré, je pense.
2: Comme d'habitude, de toute façon, c'est toujours pareil. Voilà. Merci. Et puis alors, la dernière question, vous allez être devant le public savoyard, il vous écoute aujourd'hui, et en direct sur Radio Grand Lac. Est-ce que vous êtes prêt à affronter le public savoyard, et qu'est-ce que vous voudriez lui dire maintenant, en direct, pour ce spectacle au Phare le 30 mai à Chambéry?
0: Ben, qu'en fait, s'ils ont envie de vraiment de passer une soirée à redécouvrir en fait les traditions.
2: Les traditions savoyardes.
0: Ouais, les traditions savoyardes avec des vrais musiciens et puis moi qui vais chanter voilà une dizaine de titres, bah, que tout de suite ils n'hésitent pas à venir nous voir le 30 au Phare.
1: Et voilà. Et on aura aussi le bonheur, vous l'avez dit en début d'interview, d'écouter des titres inédits. Il y en aura au moins deux, je crois, hein, c'est ça.
0: Oui, alors ce sont des titres qui font partie du patrimoine, mais que je n'ai jamais chanté.
1: D'accord,
2: ok. Bon. Donc, voilà. Eh bien, écoutez, Vincent Rouniclo, pour nous, c'est un honneur de vous avoir, un grand, grand plaisir.
0: Bah, c'est gentil comme tout, merci pour votre bienveillance. Et puis, bah, écoutez, je vous dis rendez-vous.
1: On se voit le 30.
0: Le 30, hein, voilà.
2: On se voit le 30 mai. Merci beaucoup, il était en direct avec
1: Vincent.
2: Nous. Et dans quelques minutes, on va vous écouter chanter Caruso.
0: Avec grand plaisir. Merci.
1: À bientôt,
0: à tous.
1: Vincent. Au revoir.
2: Merci, Vincent. Vincent Niclot, qui était en direct avec nous, ma chère Sandra, sur les ondes de Radio Grand Lac.
1: Et sympa comme tout, vraiment. On a passé un très bon moment.
2: Ouais, il est d'une gentillesse incroyable.
1: Simple.
2: Et on salue, bien sûr, notre Coco qui écoute en direct.
1: On lui fait des gros bisous.
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2: 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En tout cas, c'est le samedi 30 mai à 20h30 au phare
1: Chambéry.
2: Alors en plus, on peut se garer facilement, gratuitement, entre voie et montagne. Toujours très très beau de revoir nos traditions. Savoyarde, notre
1: tu
2: identité.
1: Tu y seras, toi, JP. Hein.
2: Oui, je pense que
1: bah, oui,
2: je y serai, toi. Ouais, non, mais Et toi, tu vas y être?
1: Bah évidemment, si tu y es.
2: Bah alors on ira ensemble,
1: suis.
2: Si tu
1: bah
2: veux.
1: Bah oui.
2: Ah bah, bah d'accord, donc nous allons covoiturer. Et donc pour voir les traditions savoyardes que nous on ne doit pas oublier, puisqu'on rappelle quand même pour nos auditeurs qui nous écoutent que la Savoie n'est française que depuis 1860, qu'elle a une histoire millénaire avant cela, et que donc on va en reparler samedi 30 mai à 20h30, spectacle novateur, différents tableaux articulés autour des chansons de la Savoie, puis des chansons de Vincent Niclot qui est avec nous, ma chère Sandra.
1: Exactement, mon JP, on va écouter Caruso, qui est vraiment comme on va dire, un titre extrêmement puissant, intemporel, et puis qui est exigeant vocalement.
2: Tout à
1: donc
2: fait,
1: on va l'écouter
2: exigeant.
1: Avec bonheur sur Radio Grand Lac avant de retrouver ce
2: Benjamin,
1: soir en direct à 18h30 dans le Grand Bain de l'Écoute. Benjamin qui recevra Sigourney,
2: la famille
1: Lin, exactement,
2: le groupe
1: Jean Lin, pour une superbe émission encore en perspective
2: et qui fête ses 60 ans. Donc Sigourney qui est la directrice, qui est maintenant la nouvelle génération de ce groupe, sera là en direct avec nous tout à l'heure à 18h30 avec Benjamin.
1: En attendant,
2: Sandra,
1: bah c'est Caruso avec Vincent
2: Niclot.
1: Merci de votre écoute, merci d'être branché dans le Grand Bain de la vie locale. Là.

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3: Votre programme télé de ce jeudi 21 mai sur Radio Grand Lac, sur TF1 à partir de 21h10, AKA sur France 2, envoyé spécial sur France 3, Cassandre, sur Canal de Madison, sur France 5 à 21h05, le mystère des reines guerrières d'Assyrie, sur M6 à partir de 21h10, le maillon faible spécial traître, sur Arte à 20h55, Eti, sur France 4 à 21h10, Omar Lafraise, sur LCP à 20h40, et Ediz Ice en Arctique avec une glaciologue, sur W9 à 21h25, il n'y a que la vérité qui compte, sur TMC tellement proche, sur TFX à 21h10, ce que veulent les femmes, sur Gulli, les 100 vidéos qui ont fait rire le monde entier, c'est à 21h05, sur C-Star, au cœur de l'enquête, c'est à 21h10, à 20h55, Killer Elite, c'est sur T18, sur Nouveau 19, à 21h10, Mad Max Fury Road, sur TF1 série film, à 21h10, New York section criminelle, sur L'équipe à 21h05, Fléchette Première Ligue. Et enfin sur Sister à 21h10, vive le camping. Voilà donc pour votre programme télé de ce jeudi soir. Je vous laisse faire votre choix. Et je vous souhaite par avance une excellente soirée télévision.
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5: Bonsoir à toutes et à tous, chers amis, chers auditrices et auditeurs de Radio Grand Lac. Bienvenue dans le grand bain de l'écho, la seconde levée de ce mois de juin. C'est bientôt l'été et en cette approche de l'été, j'ai l'honneur et le plaisir de recevoir pour les 60 ans, alors c'est pas aujourd'hui hein, les 60 ans, mais pour cette année du soixantenaire du groupe Jeanlin Mobilité. Et j'accueille sa directrice, Sigourney, pardon pour l'accent... franglais, franco-américain.
6: Je vous excuse.
5: Sigourney Lin, merci infiniment de représenter le groupe Jeanlin Mobilité. Un salut très amical à vos grands-parents, à votre frère et à vos parents que je connais très bien, Jean-Michel et Michel, dites Sweeney. On les salue bien chaleureusement. Et c'est vous qui vous y collez, si j'ose dire, aujourd'hui et qui nous faites le plaisir de nous accompagner pour cette heure d'économie de distribution automobile. Alors, on va le dire, hein, ça tombe quand même bien, même si on avait programmé cette émission il y a déjà quelques semaines. Ça tombe bien parce qu'on est dans le feu de l'actualité. En venant, j'écoutais la conférence de presse du Premier ministre et des ministres qui essayaient de convaincre leur auditoire de la justesse des mesures qui ont été prises. On en parlera tout à l'heure, notamment sous l'angle hein, de la fiscalité de la mobilité qui pose des difficultés très importantes en matière de croissance. Et nous y viendrons, bien sûr, dans le cadre de cet échange, de cette heure de partage. 60 ans d'histoire et d'héritage, de développement, de croissance externe, de perspectives, de prospectives. On va aborder tout ça. 60 ans, c'est 1966. Et c'est d'abord un hommage à votre grand-père qui est toujours vivant, bien sûr, mais c'est lui, le fondateur de cette belle maison, cette maison qui aujourd'hui est présente dans toutes les rues et ruelles parce que on croise toujours un véhicule estampillé Jeanlin qui a ouvert, votre grand-père, son garage en 1966.
6: C'est ça.
5: Un petit peu d'histoire.
6: Allons-y. Bah, tout d'abord, déjà, bonsoir. Bonsoir et merci de m'accueillir.
5: Avec grand plaisir.
6: De nous accueillir. Sa famille est toujours avec moi.
5: Oui, bien sûr.
6: Et c'est avec grand plaisir. Un peu d'histoire sur cette belle entreprise. Donc le groupe a été créé par nos grands-parents en 1966, à quelques rues d'ici, hein, oui. Avenue Saint-Simon.
5: Voilà.
6: Donc ça a été une aventure assez marrante, on va dire. Ils ont commencé avec un petit garage, donc avenue Saint-Simon, avec la marque NSU.
5: Oui.
6: NSU, pour ceux qui connaissent pas, c'est le grand-père de Audi.
5: C'est ça.
6: Audi, Volkswagen, qui deviendra ensuite groupe Volkswagen, deuxième constructeur mondial. Ouais. Et après, ils vont donc connaître une croissance géographique en s'installant à Chambéry et notre deuxième terrain de jeu, comme on adore l'appeler, Albertville et ses vallées. Et donc on va croître avec le groupe Volkswagen et ensuite en adossant d'autres marques au groupe. Par exemple, on distribue la marque Toyota depuis 1989.
5: Oui, depuis très longtemps, effectivement.
6: Très longtemps. Et mon grand-père aime bien nous raconter l'histoire que tout le monde le regardait avec des gros yeux quand les Japonais sont arrivés en Europe.
5: Et à Chambéry de surcroît.
6: Et à Chambéry. et maintenant, ils sont quand même bien installés mondialement, parce que c'est le premier constructeur mondial.
5: Tout à fait.
6: Voilà, et puis on a continué de se développer avec des marques comme Hyundai. Et un peu plus récemment, on a pris la distribution des marques Stellantis sur les départements 74 et 01 avec la marque Citroën DS Opel.
5: Oui.
6: Et l'introduction des marques chinoises sur le marché français en 2020 avec la marque MG, suivie de XPeng et Maxus, les marques chinoises qui ont un potentiel énorme aujourd'hui sur le marché européen. Donc voilà, donc 60 ans d'histoire cette année, en fait un très bel anniversaire.
5: Alors j'ai le petit time-lapse devant moi, alors le time-lapse pour ceux qui n'aiment pas les anglicismes, c'est la rétrospective en quelque sorte, c'est toute l'histoire retracée en quelques lignes, mais il y en a beaucoup quand même, hein, il y en a quelques-unes, des acquisitions, des opérations de croissance externe. Oui, il y a eu effectivement à l'origine NSU, Audi. Fallait y croire à l'époque parce que c'était pas véritablement un véhicule qui était réputé pour sa fiabilité. En tout cas, c'était un véhicule qui n'avait pas particulièrement fait ses preuves en France, qu'on connaissait peut-être pour des considérations de courses sportives. Voilà. Hein, il y avait beaucoup de courses sportives à l'époque. Hein.
6: Ouais, exactement. Bah, c'est comme ça qu'ils ont commencé. Ils avaient une équipe de rallye qui faisait avec des copains pour s'amuser. Ma grand-mère en faisait beaucoup partie. Et ma grand-mère a créé le groupe en 1966 avec mon grand-père. Ils étaient tous les deux. Mon grand-père réparait des voitures, était mécanicien. Ma grand-mère s'occupait de la compta et s'occupait des trois fils le soir. En rentrant aussi.
5: On les citait. Donc, Jean-Michel, Xavier, Alexandre, vos oncles.
6: Tout à fait. Donc un métier à temps plein aussi. Et ils faisaient des courses de rallye avec des copains et puis les trois fils qui étaient tout jeunes. Et c'est comme ça qu'en fait ils sont rentrés en relation avec la marque et qui leur a dit est-ce que vous voulez nous vendre tout simplement sur la Savoie. Et ils ont accepté. C'est vrai que c'était un pari. Il fallait y croire, il fallait se lancer. Ils n'étaient pas du tout dans l'automobile. Ils avaient eu, je ne sais plus comment s'appelle la marque, elle n'existe plus, mais un type de Super U à Rumi.
5: D'accord. Une petite superette, un centre de distribution alimentaire.
6: À chaque fois, ils me redisent la marque, je ne me rappelle plus, elle n'existe plus. Mais ils se sont dit pourquoi pas. Mon grand-père avait une tranchée dans le garage de sa mère, au Vivier, et il a toujours été passionné. Et ils se sont dit allons-y, et puis ils ont bien fait de le faire.
5: La famille Lin, locale de l'État. Aixoise, ici à Radio Grand Lac, on est dans le Sérail aixois, même si, je le rappelle, nous sommes aujourd'hui bien plus qu'une radio aixoise, puisque nous couvrons des territoires qui sont les territoires alpins, mais nous allons, comme aime à le dire notre directeur d'antenne Jean-Pierre Germain, sur une sorte de banane entre Genève, Lyon, Grenoble, et avec plusieurs centaines de milliers d'auditeurs potentiels aujourd'hui. On n'a peut-être pas autant de monde à notre écoute, mais je pense qu'on est quand même pas mal.
6: Le plus beau territoire du monde.
5: C'est ça, exactement. Plus beau territoire du monde avec la Californie, parce que je vais rappeler quand même que votre maman Michel est originaire de Californie et que vous avez cette double identité en vous, hein. La Californie, c'est un lieu où votre papa Jean-Michel est allé étudier également,
6: hein,
5: où ils se sont rencontrés, et puis j'allais dire que c'est ce qui fait aujourd'hui un petit peu aussi, hein, le sel et le succès, hein, de cette aventure familiale avec votre frère Alistair.
6: Tout à fait, tout à fait. Ma mère que j'embrasse si elle écoute.
5: Oui.
6: Michel qui s'est retrouvé californienne en Savoie en 1989, ne parlant pas un mot de
5: français. Incroyable, quand même.
6: Ça, c'est marrant. Et mes grands-parents, quand les trois garçons étaient jeunes, ont dit si tu veux faire du business, il faut savoir parler l'anglais.
5: Voilà.
6: Ce qui est un excellent point, je trouve, personnellement. Et donc, ils les ont envoyés aux États-Unis. Il a rencontré ma mère.
5: Voilà.
6: Et heureusement, parce que je ne serais pas là aujourd'hui pour discuter avec vous, sinon.
5: Je pense que c'est une très belle et heureuse rencontre, effectivement. Alors, le groupe s'est développé d'abord territorialement. D'abord, en ce qui concerne notre propos, parce que le développement du groupe de manière territoriale et en ce qui concerne les marques qu'elle a distribuées successivement, c'est un déroulement qui est concomitant. Mais si on veut parler du développement géographique, je dirais qu'il a été très très cohérent, hein, puisque Aix-les-Bains, Chambéry, Albertville, c'est, on va dire, le territoire historique du groupe, qui s'est étendu assez rapidement, en tout cas dans les années 2000, à la Haute-Savoie.
6: Tout à fait.
5: Puis à l'Isère.
6: Tout à fait.
5: Et puis ensuite dans 9 départements au total aujourd'hui.
6: C'est ça.
5: Pour
6: c'est
5: être
6: ça.
5: Un acteur régional de la distribution et de la réparation automobile. On parlera tout à l'heure de la location où le groupe Jeanlin Mobilité est là en revanche un acteur national.
6: Oui.
5: D'accord. Et le groupe Jeanlin Mobilité a de toute façon une réalité et une emprise nationale puisqu'il est, je crois que vous me disiez, le 15e distributeur aujourd'hui. Je pense que tout le monde ne réalise pas ce que ça représente, un 15e distributeur national dans notre pays,
6: la France.
5: Ce qui est quand même particulièrement important si l'on considère que la région Île-de-France doit absorber, je pense, un certain nombre des grands comptes de la distribution automobile. Donc, ces départements qui ont été, entre guillemets, conquis de haute lutte, ils l'ont été aussi grâce à la confiance des marques que vous distribuez, que vous réparez. Et vous avez eu donc la possibilité de développer dans les trois quarts de la région Auvergne-Rhône-Alpes aujourd'hui, mis à part des départements qui sont un petit peu moins en lien et en synergie avec nous, la Loire, la Haute-Loire et l'Auvergne, et le Puy-de-Dôme. En revanche, la présence, elle s'étend sur la Drôme, l'Ardèche et même dans le nord de la région PACA, puisque vous êtes présent dans les Alpes de Haute-Provence et dans les Hautes-Alpes.
6: C'est ça. Notre métier, il est un peu particulier. Je ne sais pas si tout le monde comprend. En fait, un groupe de distribution travaille des marques, on représente des marques. Donc, les investissements immobiliers, les investissements RH, c'est le groupe de distribution qui le porte. Nous, on achète le produit, donc le véhicule auprès de la marque et on le revend. Et donc, quand tu distribues une marque, tu as ce qu'on appelle une zone de chalandise.
5: Ouais.
6: Et donc Volkswagen, par exemple, nous sommes les seuls à pouvoir distribuer la marque Volkswagen à Chambéry. Nos concurrents ne peuvent pas venir sur notre territoire, c'est notre territoire.
5: Ouais.
6: Donc un peu comme vous, on fait une espèce de banane. On part de la frontière de Genève avec Thonon et le pays de Gex. On est très présent sur le département 74, 73, 38. À Lyon avec les marques chinoises.
5: Ouais.
6: Dromard avec donc Toyota et les marques chinoises, et on redescend à Gap-Manosque avec le groupe Volkswagen. Donc nous, par exemple, on n'a pas le droit de vendre de Toyota neuf à Gap ou à Manosque parce que c'est un collègue à nous. Donc c'est assez particulier, on a chacun nos zones et sur nos territoires, on ne va pas forcément retrouver toutes les marques qu'on distribue. De type Citroën, on le vend que sur le 74 et 01. 73, c'est nos collègues. Donc voilà, c'est un peu particulier comme métier.
5: Oui, c'est une répartition un petit peu complexe.
6: Oui, on est collègues, on s'entraide très souvent quand l'autre distribue pas la marque, etc. Mais voilà, on a notre zone, on est les seuls à pouvoir vendre des véhicules neufs sur la zone de la marque à laquelle on distribue. Et on a eu cette chance depuis 60 ans, comme vous l'avez dit, de commencer en Savoie et de pouvoir s'étendre sur des départements qui nous sont chers. Et on descend du coup depuis 2023 jusqu'à Manosque. Le beau soleil de Manosque.
5: Le beau soleil de Manosque. L'écosystème, Jeanlin Mobilité, anciennement Jeanlin Automobile. Je dis anciennement parce que c'est important aujourd'hui de ne plus parler simplement d'automobile. Oui, bien sûr, vous continuez de distribuer, de réparer, d'assurer le service après-vente de véhicules automobiles. Mais ça n'est pas tout. Aujourd'hui, on parle de mobilité. On y viendra un petit peu plus tard, sous l'angle notamment d'une société que vous avez constituée, qui est basée à Lyon, hein, et qui s'occupe de mobilité urbaine pour les professionnels. Je trouve que c'est un très beau projet dont vous nous parlerez tout à l'heure. Simplement quelques ordres de grandeur et de valeur pour que les gens réalisent bien ce dont il s'agit. Plutôt que de parler de chiffres, on est dans l'achat et la revente de véhicules, donc c'est pas forcément très significatif. Il y a un volume d'activité qui est extrêmement important naturellement, qui est porté par la distribution de véhicules neufs, de véhicules d'occasion avec une société en propre, le service réparation, le service après-vente de manière générale, la carrosserie, et tout ça, ça représente un total de 2500 collaborateurs.
6: C'est ça. On est aujourd'hui 2500 collaborateurs, dont 300 jeunes en formation sur les 2500. Donc, on est 2200 plus 250 à 300 jeunes en alternance et en formation. C'est extrêmement important pour nous. On travaille avec toutes les écoles de la région et on estime que c'est notre but. Le but de Jeanlin, c'est de former la jeunesse qui rentre sur le marché de l'emploi. C'est extrêmement important qu'ils comprennent le monde professionnel dans de bonnes conditions. C'est extrêmement important aussi. On essaye au mieux d'accompagner nos tuteurs et d'identifier des bons tuteurs pour pouvoir les accompagner. Et c'est extrêmement important. On est en plein dans la campagne pour septembre, là, justement. Ouais. On va rechercher plus d'une centaine de jeunes en alternant pour la campagne de septembre. Et c'est extrêmement important pour nous. Donc oui, le groupe Jeanlin, on est 2500 collaborateurs en 2026.
5: Fidélisation et sentiment d'appartenance à une famille, hein, en quelque sorte. Hein. J'ai regardé avec attention le spot de présentation de vos 60 ans. Je trouve qu'il est assez touchant parce qu'il y a deux collaborateurs qui sont assez anciens, on peut le dire, parce qu'ils ont plus de 40 ans d'ancienneté. Ils n'étaient pas peu fiers. Hein. Ils sont pas peu fiers. Ils sont pas peu fiers de la carrière hein, qu'ils ont eue. C'est aussi le signe, je pense, d'une grande fidélité et puis d'une grande constance. Hein. Et ça fait des bons tuteurs.
6: Ça.
5: Pour de bons apprentis qui vont être les collaborateurs de demain.
6: Exactement.
5: Hein,
6: exactement.
5: Pour la plupart, ou en tout cas pour certains d'entre eux.
6: Hein. Exactement.
5: Donc ça, c'est absolument fondamental. La réparation, le garage, alors on peut évoquer quelques chiffres hein, pour parler. 85 points de vente, on l'a dit. Hein. Plus de 20 000 facturations annuelles, 18 000 entrées par mois de véhicules en ce qui concerne la prévente. Pour la carrosserie, c'est 1500 entrées. Les véhicules d'occasion, c'est 36 centres. Il y a la location également, hein, cargo, 450 points. Et tout ça a été récompensé d'ailleurs en 2022 par le prix du groupe de l'année.
6: C'est ça.
5: On peut être fier.
6: On est très fiers. Non, c'est vrai que c'est particulier pour Alistair et moi, mon frère. On a grandi dans cette entreprise. On a vu nos parents, nos grands-parents, nos oncles travailler d'arrache-pied pour que cette entreprise soit la plus belle possible. Et c'est vrai qu'on a deux piliers fondamentaux, c'est nos collaborateurs et nos clients. On n'est pas parfait, on fait pas tout parfait, mais on essaye tous les jours au mieux de pouvoir répondre aux besoins de nos clients et de pouvoir fidéliser et rendre un espace de travail confortable pour nos collaborateurs. Il y a eu depuis Covid un turnover qui se crée, que toutes les entreprises connaissent, etc. Donc c'est plus compliqué d'apporter une qualité client quand il te manque un collaborateur, forcément. On a beaucoup de collaborateurs en formation, c'est top, ils donnent le plus qu'ils peuvent pour le client, c'est vraiment central pour nous. Mais voilà, c'est nos deux piliers, nos collaborateurs et nos clients. Et mon grand-père m'a toujours dit, si tu veux des clients heureux, fais des collaborateurs heureux.
5: Alors ça tombe très bien que vous parliez des clients, parce que dans les termes ou les expressions qui fondent la vision et la stratégie du groupe Jeanlin Mobilité, il y a le sens de la relation client.
6: Hein. C'est fondamental.
5: C'est le premier item. Le service client, pense que ça parle à tous les clients de Jeanlin, qui sont des clients de longue date pour la plupart, et puis il y en a d'autres qui sont plus récents, hein. Donc la relation client, et puis évidemment l'évolution des choses, de l'économie, de l'environnement socio-économique fait que, et là on va basculer sur des thèmes qui sont un petit peu plus d'actualité, qui sont moins endémiques, mais peut-être plus conjoncturels, encore que le durable et la responsabilité sociétale des entreprises, ce sont des thèmes extrêmement importants, qui font d'ailleurs des normes auxquelles vous êtes soumis au sein du groupe Jeanlin, hein. Alors je citerai pas le chiffre des normes,
6: parce que
5: c'est un petit peu compliqué, 9001, mais en tout cas ça veut dire que le groupe s'inscrit dans le cadre de cette durabilité et de cette RSE. Ça se traduit comment, de manière concrète, hein?
6: Bien sûr, tout à fait. C'est un sujet qu'on traite depuis très très très très très longtemps au sein du groupe. Moi je suis partie après le bac, j'ai eu la chance de pouvoir partir aux États-Unis faire mes études, et c'est vrai que pour certains aspects on est très très en retard par rapport aux États-Unis. Et quand je suis arrivée et je suis revenue en France, il y a des choses qu'on faisait qui étaient ahurissantes pour moi. Ça faisait des années que ça se faisait plus là-bas.
5: Par exemple, il y a
6: plein de sujets. C'est bon, le recyclage, on est bon. Le recyclage du papier et des gobelets, mais ils sont encore allés un step plus loin, loin que nous. Toute la dématérialisation et la digitalisation, on imprime encore énormément en France.
5: Beaucoup trop.
6: Ça fait 10 ans qu'ils ont déjà tout dématérialisé, automatisé. Donc tous ces sujets-là qui permettent de rendre à notre territoire ce qu'on lui prend. Donc il est extrêmement important pour nous. Aujourd'hui, on a une responsable RSE avec dans le pôle HSE avec son responsable qui gère tous les sujets RSE, donc la responsabilité sociétale et environnementale des entreprises. On a une feuille de route qui est claire avec des KPI qu'on suit. On a un CODIR une fois tous les 2 mois avec des sujets environnementaux, donc tout le recyclage de nos papiers, de nos gobelets, de l'eau qu'on utilise pour préparer les véhicules quand ils viennent dans nos après-ventes, pour les rendre propres, on utilise de l'eau, donc on recycle l'eau de pluie. Voilà, toute cette chaîne. Qu'est-ce que Jeanlin a mal fait pour son environnement, c'est déjà de l'éliminer. Tous les produits qui sont cancérigènes pour nos collaborateurs, il n'y en a plus, mais qui peuvent retourner dans l'eau de notre département.
5: D'accord.
6: Tout ça, c'est annulé. Et on le suit mois après mois au cordeau, parce qu'on estime que notre territoire nous a tellement donné, c'est à nous de lui rendre. Donc voilà, on communique pas énormément sur ces sujets, mais c'est important, et on embarque tous les collaborateurs avec nous, parce qu'aujourd'hui un collaborateur a besoin de travailler dans une entreprise dans laquelle il est fier aussi, et donc on veut qu'il soit fier de nous. Donc on a pas mal d'actions en place et qui vont se dérouler, bon, qui se déroulent depuis des années, mais une feuille de route jusqu'à 2030 qui, on l'espère, rendra au mieux possible à notre territoire.
5: Je rappelle que c'est pas une problématique ni une préoccupation de principe ou théorique. Hein. 85 points de vente, ça veut dire des dizaines voire des centaines de milliers de mètres carrés occupés et donc de matières qui sont utilisées et qui doivent être réutilisées pour pouvoir s'inscrire dans un développement durable. C'est pas simplement pour faire beau, c'est aussi et surtout pour penser à demain.
6: Bien sûr.
5: Parce que pérenniser, viabiliser une activité, un groupe qui emploie 2500 collaborateurs, ce qui va représenter entre 10 et 15 000 personnes, plus évidemment tous les artisans, fournisseurs avec lesquels vous travaillez. Donc c'est un écosystème socio-économique de plusieurs dizaines de milliers de personnes, en définitive, avec tout ce que ça engendre en termes de retombées économiques. Je pense qu'il faut en être tout à fait conscient. On va évoquer avant la pause et après la pause, on abordera des sujets qui sont non pas moins anecdotiques, et c'est pas du tout anecdotique de parler de mobilité urbaine, mais c'est quand même quelque chose qui m'a frappé dans la distribution automobile, même si je le rappelle, le groupe s'appelle aujourd'hui Jeanlin Mobilité et plus simplement Automobile. Vous avez développé il y a quelque temps, depuis 2020, une activité de mobilité urbaine pour les professionnels, et c'est une société Cluster qui est située à Lyon, en partenariat avec un grand rencontre, qui s'appelle Renault Trucks, qui s'appuie d'ailleurs sur un savoir-faire 100% français. En quelques mots, en quoi ça consiste?
6: Closer, c'est une super aventure. Mais comme vous l'avez dit, donc on est passé de Jeanlin Automobile à Jeanlin Mobilité, parce qu'on estime aujourd'hui qu'on ne vend plus simplement des véhicules, et ça reste notre métier premier, hein. Mais on est fournisseur de mobilité, on a une mission, c'est sur 2, 3 ou 4 roues, pour un jour ou pour toujours, avec la location, c'est de répondre aux besoins de nos clients pour tout ce qui est de leur mobilité, et qu'elle soit le plus durable possible. C'est notre mission. Et donc Cluster, on a repris cette société en 2020, on a embarqué Renault Trucks avec nous dans l'aventure, donc Renault Trucks Monde, hein, le oui. siège qui est à Vénissieux, à Lyon. Ouais. Et donc on fabrique des vélos cargo sur 3 roues, c'est tricycle. C'est un vélo 100% électrique.
5: C'est
6: un utilitaire sur 3 roues.
5: Ouais, j'ai des photos sous les yeux.
6: C'est un des vélos les plus robustes au monde. On l'a co-conçu avec Renault Trucks.
5: D'accord.
6: Ils ont mis leurs ingénieurs de grande envergure sur le vélo. Le nouveau est sorti l'année dernière. C'est un vrai utilitaire sur 3 roues et un vélo. Et en fait, les études démontrent que d'ici 2030 à 2035, 30% des véhicules utilitaires vont passer en vélo cargo à cause de la congestion des villes.
5: Ouais.
6: Et ce qui est top avec le vélo, c'est que tu vas sur la bande cyclable, tu peux te garer sur le trottoir, chose qu'un véhicule utilitaire ne peut pas faire. Donc il y a un gros marché pour le marché du vélo cargo, et on a estimé qu'il était notre rôle, s'applongeant dans la mobilité, de répondre à tous les besoins de nos clients, et nos clients particuliers et professionnels. C'est surtout pour les professionnels un produit qui est absolument incroyable. Encore une fois, je suis pas très objective sur le sujet, mais c'est vraiment Renault Trucks qui le dit, et nos clients, ouais, aussi. C'est un vélo cargo sur lequel on a un châssis, on vient pluguer une boîte, mm-hmm, si on peut l'appeler comme ça. Il y a le colis sec, livraison du colis sec, il y a le frigo. Donc le vélo crée du froid en roulant, ce qui permet de conserver les aliments pour la livraison,
5: etc. On va livrer le cafetier du centre-ville, par exemple.
6: Tout à fait, vous pouvez livrer tout ce que vous voulez. On a la benne pour les municipalités.
5: Pour ramasser les déchets. On a le vendeur de glace.
6: On a le food.
5: On a le food
6: pour
5: truck.
6: Faire,
5: ouais.
6: Pour faire les tireuses de bière à Musilac, par exemple.
5: Ouais. On ramasse des feuilles.
6: On a 5 métiers. Ouais. C'est vraiment pour la livraison du dernier kilomètre, d'être le plus éco-responsable pour tous ces trajets-là. Donc ça fait 1 an et demi, 2 ans qu'on est dans l'aventure avec Renault Trucks. On construit le vélo dans leurs usines à Vénissieux. C'est une super aventure. On va voir jusqu'à où ça nous mène, et on va aller montrer le vélo un peu partout en Europe. On est UGAP, on est fabriqué 100% en France. C'est une super belle aventure. On verra jusqu'à où ça nous mène.
5: Zéro émission de CO2, bien sûr.
6: Hein.
5: C'est pas envisageable et possible pour tous les types de mobilité, mais en tout cas pour ce type de mobilité-là, et pour la mobilité urbaine des professionnels, bah, ça marche, et ça marche bien.
6: Ah, bien sûr.
5: Et je pense que c'est en plein développement, en plein essor.
6: C'est un marché qui devrait vraiment exploser.
5: Être exponentiel.
6: À très court, ouais, et moyen terme, parce que tu peux plus circuler correctement, non, en ville. La livraison du dernier kilomètre, elle est extrêmement importante, parce qu'il faut être rapide. Le temps que tu passes dans les bouchons, c'est tout le temps que tu ne livres pas,
5: c'est
6: et
5: ça,
6: que tu ne peux pas livrer plus. Donc elle est primordiale. Il est 100% français, 100% éco-responsable. C'est un super vélo, un super produit, et donc il est commercialisé sur cluster.com, vous pouvez le retrouver.
5: Cluster.
6: Tout à fait. C'est pas nous qui avons choisi le nom, on l'aime bien. Donc super aventure avec Cluster.
5: Formidable, merci beaucoup Sigourney pour cette première étape, ou plus exactement cette première partie du Grand Bain de l'Écho. Tout de suite, après une petite respiration musicale.

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3: Et nous voici déjà de retour sur Radio Grand Lac, dans le Grand Bain de l'écho, à 19h02, après cette petite respiration musicale, avec Sigourney Lin pour le groupe Jeanlin Mobilité, que l'on remercie infiniment pour son partenariat, pour sa fidélité dans son partenariat, mais qui mieux que Jeanlin à Aix-les-Bains pouvait accompagner Radio Grand Lac, notre belle radio qui fête ses 5 ans cette année.
4: Et qui est
3: heureuse de se promener avec sa belle polo floquée Radio Grand Lac.
4: On peut pas la louper. Hein.
3: On peut pas la louper, c'est le moins qu'on puisse dire. Avec soit Jean-Pierre, soit Sandra. Après cette première partie, on a achevé la première partie sur le thème de la mobilité urbaine, on va faire un petit zoom sur la location, sur Cargo. Alors ça, c'est une activité qui s'est développée un petit peu plus récemment. Alors quand je dis récemment, c'est déjà une bonne quinzaine d'années.
4: Oui.
3: Hein. C'est une activité qui est bien spécifique, dont vous allez nous parler, et qui fait du groupe Jeanlin Mobilité, là pour le coup, un acteur national.
4: Hein. C'est ça. Donc la location courte et moyenne durée, ça fait à peu près 20 ans qu'on le travaille au niveau de Jeanlin. C'est Xavier, mon oncle, qui s'en occupait avec Rent-a-Car.
3: Oui.
4: C'est une activité, on y croit énormément au sein du groupe, la location courte et moyenne durée. On croit vraiment qu'un véhicule aujourd'hui se loue. Ils s'achètent plus parce que les technologies vont tellement vite, parce que les motorisations vont tellement vite que c'est bien de changer, c'est bien. Et on estime aujourd'hui que donc le véhicule se loue et ne s'achète plus et ça va vraiment devenir un usage. Plus une possession, on va plus posséder son véhicule. Et on le voit avec les nouvelles générations qui sont très souvent à droite, à gauche. 36 mois, même 3 ans de location, c'est long aujourd'hui. Parce qu'un an, tu es dans une ville à Paris, le 6 mois d'après, tu es en mission quelque part d'autre. Et les jeunes générations bougent beaucoup. Et on croit vraiment à la location pour avoir un produit de mobilité, pour se déplacer, pour accueillir la vie à pleines dents. Et plus forcément comme un objet de possession. Donc ça fait 20 ans qu'on travaille cette activité et on a eu la chance de reprendre le groupe Cargo donc en mai 2024, ça fait 2 ans cette année, une entreprise chambérienne, son siège social.
3: Absolument, tout à fait.
4: Son siège social est en face d'une autre.
3: Oui.
4: Il a été créé par la famille de Saint-Léger et qui on s'entend très très bien.
3: Ouais.
4: Et donc on a repris Cargo il y a 2 ans. Cargo en fait c'est 10 succursales, donc où vous professionnels et particuliers peuvent se rendre pour louer leur véhicule.
3: Ouais.
4: C'est 10 succursales, Jeanlin Rent c'était 10 également. Donc les 10 sont venus compléter notre maillage à nous sur notre territoire. Cargo aujourd'hui, nous avons également une agence dans le sud, une ou deux agences dans le nord en succursale, donc ça fait une vingtaine d'agences.
3: C'est ça,
4: et
3: va.
4: Nous avons également donc 450 points Cargo partout en France et dans les dom-tom.
3: Donc des points de location.
4: C'est ça, c'est des licences de marque,
3: ouais.
4: Cargo, ils ont tous les logiciels, ils
3: D'accord.
4: ont les véhicules, ils ont le badging Cargo, et donc on peut se rendre sur le site internet, retrouver tous les véhicules en leur possession et aller le louer donc sur le point Cargo de leur région. On en a 450 partout en France. C'est une super aventure. C'est vrai que c'est une taille nationale, chose qu'on ne connaissait pas ou peu avant de rejoindre l'aventure Cargo et c'est très très très intéressant. C'est un vrai métier de professionnel. On apprend énormément aussi de nos points Cargo, parce que nous on a des spécificités avec nos marques, on est très processé, on doit suivre ce que nous dit nos marques, etc. Ils ont une façon de travailler qui est très intéressante et donc on apprend énormément d'eux et on essaye de s'enrichir au plus possible pour proposer les véhicules dont les Français ont besoin, la gamme qu'ils ont besoin, le temps qu'ils ont besoin, au prix qu'ils ont besoin, avec les accessoires qu'ils ont besoin. Là, on essaye et on travaille dur parce qu'on estime encore une fois que c'est notre rôle de créer cette transition vers l'électrique qui est en train de se mener.
3: Dans le prochain item.
4: Qui est en train de se mener en France, en Europe et dans le monde. Et donc, on estime également qu'il est important de louer son véhicule électrique. Donc, on essaye d'étoffer la gamme de véhicules électriques, de véhicules dernier, nouvelle génération. Donc voilà, ouais, une très belle aventure cargo. 20 succursales et 450 points partout en France.
3: 500 agents.
4: C'est ça. Et on est entre 100 et 120 collaborateurs. 100% cargo dans l'aventure.
3: Et des centres de profit et des centres d'activité qui sont assez bien répartis hein, dans le territoire national, avec évidemment une présence importante en région Auvergne-Rhône-Alpes. Bon, ça, c'est logique, mais au-delà, une présence très soutenu dans le sud-ouest.
4: Oui.
3: Particulièrement soutenu, c'est d'ailleurs Languedoc-Roussillon et Aquitaine probablement oui. Les centres les plus denses hein, en termes d'activité. Et puis la région parisienne, bien sûr. Hein. Cela permet de créer des synergies parce que ce sont des métiers un petit peu différents. Hein. Oui. En tout cas, des prismes différents, des paradigmes différents. Et pour un groupe comme Jeanlin Mobilité, comme pour tout groupe, ce qui parle, c'est aussi la possibilité de réaliser des économies d'échelle.
4: Oui, hein. bien sûr. Et ouais, en fait, le modèle économique et comment Cargo a été créé, c'est qu'à la base, c'est beaucoup de carrossiers qui avaient besoin de véhicules de remplacement oui. pour leurs clients quand ils venaient dans leur carrosserie. Et donc, ils ont adossé Cargo et certains se sont rendus compte que la location devenait vraiment un métier à part entière et un vrai compte de résultats chez eux. Donc, ils se sont développés et c'est vrai qu'on a un partenaire Cargo qui est conséquent dans le sud-ouest et donc il s'est développé avec Cargo. Il a maintenant plusieurs centres, il a plusieurs centaines de véhicules en location même. Et donc voilà, c'était une activité annexe qui pour certains est devenue une activité majeure. Et maintenant, c'est charge à nous aussi, Jeanlin, c'est comment est-ce qu'on peut au mieux leur apporter et comment est-ce qu'on peut créer avec des systèmes d'abonnement, des bornes de recharge, des véhicules électriques, toute cette transformation qui est en train de se faire, comment est-ce que nous, on peut leur apporter dans les meilleures conditions.
3: Et en bénéficiant donc de tous les services associés, on parlait du bornage électrique. Eh bien, venons-y. Ah. Venons-y. So what?
4: So what?
3: Non, ce n'est pas le titre d'un morceau musical. Ça l'est également. Non, So what, c'est So what solution. So what solution, c'est l'accompagnement de la transition à l'électrique. Alors, ça ne date pas d'hier, mais c'est l'avenir.
4: Oui. Oui, c'est le véhicule électrique, c'est l'avenir, vraiment. Tous les constructeurs majeurs investissent des milliards vers cette motorisation. On sait que c'est la plus bénéfique pour notre environnement et notre planète. Et c'est la solution la plus bénéfique pour le portefeuille également des particuliers et surtout des entreprises avec la fiscalité. Donc l'électrique, il va falloir y passer.
3: Oui.
4: Et pour tous ceux qui ont essayé, je pense que c'est les meilleurs ambassadeurs, tous ceux qui ont essayé, moi je roule en électrique, ouais. je ne reviendrai plus jamais en thermique.
3: Ouais, ouais.
4: Le confort de conduite, de rouler en électrique,
3: Le silence, tu appuies
4: à peine sur la pédale, le véhicule part tout seul.
3: Ouais, ouais.
4: Il y a un confort de conduite qui est immense et donc je pense que la meilleure chose pour l'électrique c'est il faut l'essayer pour en faire sa raison, mais il faut absolument l'essayer et après notre rôle c'est d'avoir le produit électrique de des marques qu'on distribue à vendre, mais c'est aussi d'accompagner cette transition et cette transformation dans les habitudes des Français. Parce que j'entends encore beaucoup, ouais, mais du coup, je vais mettre 8 heures pour aller dans le sud.
3: Évidemment.
4: Voilà.
3: Mais non.
4: Parce que maintenant, il y a des millions de bornes en France, il y a des millions de bornes et des centaines de milliers de bornes partout sur les autoroutes. Et les constructeurs et constructeurs majeurs sont capables de produire des véhicules électriques aujourd'hui qui sont phénoménales. C'est assez bluffant ce qui se passe. On a aujourd'hui des produits qui rechargent entre 15 et 18 minutes à 80% sur une grosse borne, c'est le temps d'aller prendre un café sur l'aire d'autoroute, quoi. Ça recharge extrêmement vite.
3: Avec un niveau d'autonomie des véhicules qui s'est également renforcé.
4: Exactement, hein. Exactement. On est aujourd'hui, la base, elle est à 400-500 km et on arrive à monter sur des véhicules de 700-800 km d'autonomie.
3: Donc, avec probablement encore des progrès à venir.
4: Ah, c'est sûr. C'est sûr. Tous les ans, les technologies s'améliorent. Et c'est d'autant plus où, quand on parlait de la location, on loue un véhicule électrique, se loue sur 2, 3 ou 4 ans parce que les technologies vont tellement vite que tu veux celle d'après et tu veux l'autonomie d'après et la technologie d'après.
3: On va pas se projeter à 10 ans pour un véhicule, si j'ose dire. Hein. Aujourd'hui, la durée de vie d'un contrat de location, oui, ça va être 2, 3, 4 ans, peut-être 3 ans de manière médiane, en quelque sorte.
4: L'achat comptant dans le groupe représente encore 30 à 40%, et c'est très bien, mais c'est sûr que sur des produits qui changent si vite, une technologie qui change si vite, nos clients sont de plus en plus adeptes de changements rapides, et donc c'est vrai que le véhicule électrique se porte très très bien pour la location, et c'est surtout ce qui est assez bluffant, c'est que aujourd'hui, bon, avec ce qui se passe dans le monde et la guerre au Moyen-Orient, etc., ça a forcément accéléré la vente de véhicules électriques. Le véhicule d'occasion est devenu une demande aujourd'hui pour le véhicule électrique. Et on se rend compte en fait qu'on peut créer une deuxième et une troisième vie du véhicule électrique parce que les batteries tiennent très très bien.
3: D'accord.
4: La plupart de nos constructeurs garantissent les batteries entre 6 et 8 ans.
3: Oui, c'est un petit peu une inquiétude des utilisateurs, effectivement,
4: oui, oui.
3: La durée de vie des batteries. Ouais.
4: Et on s'est rendu compte que pas du tout.
3: D'accord.
4: Les batteries tiennent très très très bien et on a les premiers véhicules électriques qui ont 7-8 ans qui rentrent. La batterie est à 90%
3: réutilisable.
4: Tout à fait.
3: D'accord. Donc ça veut dire qu'on n'a pas de difficulté de recyclage.
4: Non, pas du tout. Et on est justement, les constructeurs et nous, groupe de distribution, on est en train de travailler la troisième vie du véhicule électrique. À quoi est-ce qu'elle ressemble ? Ça n'a pas été fait encore sur notre marché, c'est en train d'être concrétisé. Donc c'est très très intéressant pour le deuxième véhicule du foyer de nos Français. Et oui, l'électrique, il va falloir y passer. Et économiquement, c'est ce qui sera aussi le plus intéressant pour le portefeuille des Français.
3: Et alors, votre filiale, donc filiale du groupe Jeanlin Mobilité, SoWatt Solutions, c'est une filiale qui a une vision, on va dire, à 360. C'est-à-dire qu'elle veut servir le client, mais le client à la fois particulier, le client professionnel, favoriser tout ce qui est carte mobilité. Ça veut dire, j'imagine, installation de bornes chez les particuliers, chez les professionnels, mais ça, c'est une évidence. Chez les particuliers, ça allait un petit peu moins, mais c'est la réalité.
4: C'est ça. SoWatt a été créée donc en interne, hein, c'est 100% Jeanlin. Elle a été créée en 2021 parce que, post-Covid, on commençait à avoir de plus en plus de demandes sur les véhicules électriques. Et on commençait à vendre 5-10% de véhicules 100% électriques par mois, ce qui devenait énorme à l'époque. Hein. C'est le double maintenant, mais c'était énorme à l'époque. Et sauf que beaucoup de nos clients disaient « Ok, mais maintenant, comment est-ce que je me recharge ?» Du coup, on souhaite répondre à 360 à leurs besoins et on est rentré en partenariat avec une entreprise qui fabrique les bornes et on s'est dit « On va les installer chez nos clients. » Et ça a commencé comme ça et on faisait rapidement 5-10 installations par mois, puis ça a continué de grossir. Et SoWatt, c'est important pour le particulier, c'est important d'installer une borne chez nos Français particuliers à leur logement, mais les entreprises, surtout, sont en train de vivre un énorme tournant avec les véhicules électriques et la fiscalité qu'ils connaissent aujourd'hui en France. Et donc, il était important de répondre aux besoins de nos sociétés aussi. Donc, SoWatt équipe les bornes de recharge des particuliers et leur logement, et

0: tout est digitalisé.
1: Et le troisième pilier de So What, c'est donc les hubs de recherche, les hubs publics. On installe des hubs tous les mois pour justement faciliter la recherche de nos Savoyards, Isérois, de toute notre région, pour quand ils sont justement en déplacement, ils peuvent se recharger sur nos bornes.
0: Alors, il y a un certain nombre d'entreprises bien connues hein, du bassin local, notamment la société EcoSport.
1: Tout à fait. Hein, tout à fait.
0: C'est un partenariat qui a été mis à l'honneur hein, récemment dans la presse ou les réseaux locaux. C'est très appréciable parce que moi, je connais très bien, à titre personnel, oui, le dirigeant d'EcoSport qui est Yannick Mora, hein, qui d'ailleurs connaît très bien la maison Salomon aussi.
1: Oui.
0: Hein,
1: voilà. Ah, oui.
0: Et Yannick a toujours été en pointe. Il a été en pointe dans la distribution d'articles de sport et il l'est en étant l'un des pionniers ou en tout cas l'un des partenaires majeurs de ce développement dans lequel le groupe investit beaucoup. Hein, le groupe Jeanlin Mobilité investit beaucoup aujourd'hui parce que très clairement, il ne s'agit plus d'être un grand devin mais simplement un analyste de la réalité économique et sociale, c'est l'avenir.
1: Ah, bien sûr, bien sûr.
0: Et on ne reviendra plus en arrière.
1: Ah non, de toute façon les constructeurs ont beaucoup trop investi pour revenir en arrière, c'est pas possible. Ils ont investi des milliards et des milliards d'euros et de dollars dans la R&D de véhicules électriques, donc on ne pourra pas revenir en arrière. Yannick, à qui je passe le bonjour, EcoSport, qui est une entreprise qui est absolument phénoménale,
0: c'est
1: très beau ce qu'il a construit, et oui, il a des véhicules électriques et on s'occupe de la gestion de ses bornes au siège, aux boutiques, et il a des très belles Skoda 100% électrique,
0: oui.
1: Qui, je trouve, lui vend très très bien.
0: Et on citera également les magasins U,
1: Rossignol,
0: la société des tunnels du Fréjus, qui sont des partenaires et qui aujourd'hui, je pense, ne reviendraient évidemment pas en arrière. Ça nous permet de faire le lien avec une question plus générique qui alors recoupe nos préoccupations actuelles hein, et en particulier celle de la crise énergétique.
1: Oui.
0: De la guerre au Moyen-Orient, mais bon, qui a connu également un précédent avec la guerre en Ukraine.
1: Mmh.
0: La fiscalité est devenue une vraie préoccupation quotidienne, qui doit occuper, je pense, 60 à 70% des journaux télévisés pour ceux qui regardent encore les journaux télévisés ou de toute façon les articles sur les différents supports. Quid de la fiscalité? Je pense que vous avez beaucoup à dire et votre sourire est, bon, pas forcément révélateur de ce que vous souhaiteriez que la réalité économique et fiscale soit. Clairement.
1: Non, et puis, la question de mobilité, elle est extrêmement importante en province. On est obligé pour certains particuliers et sociétés de conduire, d'avoir un véhicule. Les transports en commun ne vont pas partout, ne sont pas parfaits pour tout le monde et on va parfois, on fait beaucoup de kilomètres, il nous faut un véhicule. Il y a des sujets qui sont extrêmement importants en termes de fiscalité en France aujourd'hui. Il faut savoir que 70% de nos véhicules sont malusés en France.
0: Oui.
1: C'est dramatique, c'est absolument dramatique. On est passé d'un marché... Le marché du véhicule neuf en France, avant Covid, il se vendait à peu près 2 millions de véhicules neufs par an.
0: D'accord.
1: C'était ce qui se vendait avant Covid sur le marché français. Aujourd'hui, post-Covid, il se vend 1 600 000 voitures. Donc tous les ans, on...
0: Ça fait une contraction de 20% à peu près du marché
1: Tous les ans.
0: Ouais.
1: Et le marché, en tout cas les experts estiment que le marché ne va pas repartir de sitôt. On ne va pas revoir les 2 millions de sitôt. Et c'est dramatique parce que, donc du coup, il nous manque 400 à 500 000 véhicules neufs sur la route tous les ans. Je vous laisse faire le calcul déjà en TVA, parce que ça ne rentre pas dans les caisses de l'État année après année, depuis 6 ans. Et surtout, en fait, c'est complètement contre-productif parce que toutes ces actions de malus et de poussée électrique sont là pour notre environnement et pour avoir justement une conduite éco-responsable. Mais on est en train de créer l'inverse parce que les véhicules vieillissent. Les Français sont perdus, que ce soit les sociétés ou les particuliers. Ils ne savent plus quoi acheter, ils ne savent plus quelle motorisation acheter, que ce soit une hybride, une électrique, une thermique. Ils ne savent plus parce qu'ils entendent tout et son contraire. Ils sont malusés de partout, donc ils ne savent plus où il faut aller. Et il y en a beaucoup qui veulent essayer le véhicule électrique, qui viennent, qui réfléchissent. Donc les véhicules vieillissent. Parce qu'il manque 400 000 véhicules.

0: véhicules neufs sur le marché tous les ans. C'est énorme. Et donc, le parc français est passé de 9 ans d'âge à 12 ans d'âge.
1: Ah oui.
0: Et forcément, ça pollue plus. Un parc qui est plus vieux, ça pollue plus. Donc, c'est contre-productif.
1: Tout le monde est passé encore récemment derrière un véhicule sans âge, si j'ose dire, qui dégage des fumées toxiques, qui sont particulièrement désagréables de manière olfactive, mais qui sont dangereuses sur le plan de la santé.
0: Bien sûr.
1: C'est surtout ça le problème.
0: C'est contre-productif. Plus le parc est vieux, le plus il pollue. Donc, toutes ces actions qui sont censées aider notre environnement la pénalisent. Et surtout, ça n'aide pas le français. Le français, l'entreprise française et le particulier français est donc perdu, est donc malusé, donc paye encore plus cher son droit à sa mobilité. Surtout les entreprises, hein, parce qu'elles se prennent des nouvelles taxes tous les ans. Là, maintenant, c'est l'avantage en nature. Tous les ans, les entreprises ont des nouvelles fiscalités qui leur tombent dessus. C'est déjà assez compliqué en France en ce moment. Il n'y a pas besoin de ça. Et donc, elles se tournent vers des professionnels comme nous. On a une cellule qui est dédiée aux ventes aux entreprises pour être là pour les conseiller, faire un audit de parc et calculer ce qu'on appelle leur TCO pour que ça leur revienne le moins cher possible par mois. Donc, on voit surtout maintenant avec le prix du carburant, avoir un véhicule électrique, ça coûte moins cher à l'usage qu'un véhicule thermique. On a plein d'informations sur nos sites internet, etc. pour répondre aux questions. Mais à la fin du mois, ça coûte moins cher dans le portefeuille. Mais donc, toutes ces fiscalités font réfléchir les Français, ce qui fait donc vieillir le parc, ce qui les fait polluer plus. Et au bout du bout, les malus, etc., c'est les Français qui payent. Au bout du bout, c'est le Français qui paye. Mais pour faire quoi? On a baissé le marché du véhicule. Le marché des véhicules a baissé de 400 000 unités par an. L'entreprise et le Français payent plus et on pollue plus. Donc, je ne comprends pas là où on va. Il n'y a pas de victoire.
1: Ce n'est pas un très, très bon calcul.
0: Ben non, il n'y a pas de victoire.
1: Y compris pour les finances de l'État, parce que vous disiez justement tout à l'heure que les taxes qui affecte les véhicules pénalise la vente de véhicules et par voie de conséquence entraîne moins de rentrées de TVA, parce que forcément quand il y a moins de ventes de véhicules la TVA qui est associée ne rentre pas dans les caisses de l'État. Donc c'est vrai que c'est un petit peu un calcul à courte vue.
0: On cherche des milliards de partout. Je vous laisse faire 500 000 fois le prix moyen d'un véhicule fois la TVA. C'est énorme. Ça ne rentre pas dans les caisses.
1: De toute façon, le marché de la mobilité, il est considérable.
0: Et au lieu que ce soit punitif, essayons, il y a le bonus, mais essayons d'inciter de meilleure manière à ce que le deuxième ou troisième, même le premier véhicule d'un foyer soit aidé par la transition. Et si ce n'est pas à 100% l'électrique tout de suite, passons sur de l'hybride rechargeable, qui est un super produit de transition entre le thermique et le 100% électrique pour se faire justement à la conduite électrique. Essayons d'avoir une fiscalité qui soit non pas punitive, mais qui incite vraiment le Français à passer en hybride ou en 100% électrique. En Europe, le marché du véhicule ne baisse pas.
1: Alors, j'allais vous poser la question, oui.
0: Il est stable. Il augmente en Italie, il augmente en Espagne, il est stable en Allemagne. On est le seul pays en Europe, pardonnez-moi du terme, mais qui s'est cassé la gueule, comme en France. Il n'y a qu'en France qu'on connaît ça. D'ailleurs, nos constructeurs, à chaque fois qu'ils viennent nous voir, ils disent « Mais qu'est-ce qui se passe en France ? Qu'est-ce qui se passe ?» Donc, on essaye de leur expliquer qu'aujourd'hui, un véhicule diesel, on ne le vend plus au vu du malus. Ils disent « Mais ce véhicule, il marche partout en Europe, sauf chez vous. » Bah oui, mais regardez, il y a 25 000 euros de malus. C'est compliqué de le vendre, nous, du coup. Donc c'est vrai que même nos marques sont un peu perdues. Mais ça serait extrêmement positif, je pense, pour notre pays, pour notre marché, pour notre industrie et surtout pour les Français. Ils ont besoin de mobilité, ils ont besoin qu'on les accompagne avec leur portefeuille, de créer une fiscalité qui aide à la transformation de tout ce qui est en train de se passer avec les mobilités aujourd'hui, plutôt qu'elle soit punitive. C'est contre-productif. Là, ils ont annoncé la troisième vague du leasing social.
1: Oui.
0: Donc, pour ceux qui ne savent pas, c'est des véhicules 100% électriques à moins de 200 euros. Par contre, il faut rentrer dans une tranche de revenus. Et dépendant de la tranche de revenus, il y a des aides. C'est du marketing politique, c'est du greenwashing. C'est vos impôts, nos impôts qui allons payer des milliers d'euros. Ça coûte des milliards. Chaque leasing social coûte des milliards à notre gouvernement pour faire rouler 50 000 voitures. Le parc français est de 40 millions de voitures.
1: Et beaucoup d'idées, mais elles sont malheureusement pas toutes très ingénieuses. Hein.
0: Non, non. Ouais. Essayons d'inciter tous nos Français à passer en électrique, mais à les aider à passer et ne pas les punir parce qu'ils ne peuvent pas y passer aujourd'hui.
1: Si je pouvais résumer en deux termes, encourager plutôt que décourager. Hein.
0: Ah, c'est sûr, c'est sûr. C'est malus. Il n'y a que en France. Il n'y a que en France qu'on ait des malus.
1: Bonus plutôt que malus, voilà.
0: C'est ça, mais avec des... Il y a plein d'idées qu'on peut avoir, mais avec des primes à la casse pour des véhicules, comme vous le disiez, qui crachent du polluant noir.
1: Bien sûr.
0: Primons ces véhicules-là pour que justement le français ait la capacité de passer sur de l'hybride et de l'électrique. N'enlevons pas les bonus, revoyons l'histoire du malus. Comment est-ce que tous ensemble, arrêtons le leasing social, comment est-ce que tous ensemble on peut réfléchir, on a des gens très très très intelligents en France pour arriver et reproduire ce qui se passe dans les autres pays en Europe qui marchent très très bien. La Norvège, c'est 80% de véhicules 100% électriques en Norvège. Ça marche très très bien.
1: Ce qui est assez extraordinaire parce que c'est le premier producteur de pétrole en Europe d'ailleurs.
0: C'est vrai que c'est assez paradoxal. Mais ils sont extrêmement bons.
1: C'est un exportateur de pétrole surtout.
0: Oui. Mais ils sont extrêmement bons. Ouais. Tous les pays scandinaves sont extrêmement bons pour tout ce qui est véhicule électrique. Donc inspirons-nous de ce que font nos collègues. Remettons des véhicules neufs à la route qui polluent moins. Et arrêtons de taper sur nos entreprises surtout parce que aujourd'hui elles vont plus survivre quoi.
1: Cessons le concours d'épines des mauvaises idées en quelque sorte.
0: Je veux pas jeter la pierre parce que je suis pas là-haut, je sais pas comment ils décident, mais en tout cas. Ça n'a pas été des bonnes décisions.
1: Vous discutez, j'imagine, les distributeurs automobiles de manière générale, oui. Les professionnels de l'automobile avec les autorités publiques. Bon, manifestement, le message n'est pas encore suffisamment bien passé et le parc automobile ne s'est pas régénéré dans les conditions qui permettront aux utilisateurs de pouvoir bénéficier d'un véhicule cohérent, vert, à un prix qui soit acceptable, parce que c'est une préoccupation pour les couches de la population moins favorisées, en quelque sorte. Mais c'est possible, hein, aujourd'hui, de rouler propre en n'ayant pas un portefeuille extrêmement fourni. Hein.
0: Tout à fait.
1: Vous expliquiez.
0: On a des loyers aujourd'hui en leasing sur certains, en location, sur certains produits, sur la Citroën IC3. Mm-hmm. C'est très, très bien placé en prix, en loyer par mois. Il y a plein d'incitations dans plein de pays en Europe. Par exemple, il y a une aide sur les impôts tous les ans parce que tu roules en véhicule électrique. C'est immense. Tu l'as pas forcément tous les mois, mais tous les mois, tu as une aide qui t'est, entre guillemets, reversée ou pas prise sur ton salaire parce que tu favorises l'écomobilité. Il y a plein de solutions. Il faut qu'on arrête d'être aussi punitif et justement, aidons les marques et les distributeurs à pouvoir proposer des loyers à 150, 200, 250 euros par mois, mais toute l'année. Pas qu'en face de 50 000 véhicules. Et il faut qu'on arrive à le proposer tous les ans. C'est pas au gouvernement de tout payer, c'est recréons, arrêtons de mettre des malus et des bonus de partout qui vont jusqu'à 10 000 euros. Hein. Le nouveau bonus va jusqu'à 10 000 euros et le malus, le pire malus, va entre 80 et 100 000 euros. On fait des coups de yo-yo. Essayons de stabiliser ça, de simplifier ça. Et les 400 000 véhicules chaque année qui seront remis à la route, les véhicules neufs, de toute manière, aideront le gouvernement avec cette rendue d'argent en bonus, parce que encore une fois, c'est des milliards de TVA qui rentrent pas tous les ans dans la caisse de l'État, quoi.
1: Bien sûr. En perspective, même si c'est difficile d'être devin, surtout avec un contexte géopolitique aussi incertain, est-ce que vous arrivez, vous, professionnel de l'automobile, à avoir un petit peu de visibilité, de lisibilité, notamment pour préparer l'offre de demain, j'allais dire d'aujourd'hui.
0: Je dis toujours que celui qui sait à quoi va ressembler le marché du véhicule, ouais. L'effet de la mobilité dans 5 ans, il est très très fort. On a passé les 5 dernières années depuis Covid à vraiment construire notre écosystème genre la mobilité. On estime aujourd'hui avoir un des écosystèmes les plus robustes sur le marché français, ouais. Et c'est vraiment pas une blague, avec Sowat pour la recharge, nos marques qui sont très puissantes, le véhicule d'occasion qui va que continue à prendre des parts de marché, tous nos services après-vente et bien sûr Cluster, toute la mobilité douce. Donc on a travaillé d'arrache-pied depuis 5 ans à construire cet écosystème. Aujourd'hui on l'a, la location, aujourd'hui on l'a et on va s'atteler jusqu'à 2030, là justement on est en train de finaliser notre feuille de route 2030 parce qu'elle est extrêmement importante, même si on ne sait pas à quoi 2030 va ressembler, on se doit de savoir à quoi on souhaite que j'en ressemble. Donc, on y travaille d'arrache-pied. Tout ça centralisé, bien sûr, autour du client. Ouais. On changera de trajectoire, quoi qu'il se passe vis-à-vis du client. Mm-hmm. Notre écosystème, il a été construit autour de son besoin. Donc, si son besoin change, Jeanlin changera et s'adaptera du moment qu'on est centré qu'on a réponse à notre client. Donc, c'est pour ça qu'on a cette trajectoire avec cette écomobilité, avec la représentation de nos marques et de notre territoire. On sait où on va, mais si tout change drastiquement et que le français a besoin de complètement l'inverse en termes de mobilité dans 5 ans, Jeanlin sera là pour y répondre.
1: Jeanlin, et ça sera les quelques mots que je choisirai pour achever, finir cette belle émission de partage, cette heure de partage. C'est un groupe qui repose sur des fondements très solides. En termes de panel de véhicules, de propriété immobilière, parce qu'il en faut, bien évidemment, pour avoir une assise en termes de développement, mais qui a su aussi évoluer au fil des années, je dirais, au fil des séquences d'années, des dizaines d'années peut-être. Hein, naturellement, le marché automobile, il n'a absolument rien à voir avec ce qu'il était
0: 360.
1: À une époque où vous étiez encore une jeune fille, mais à la fin des années 90 ou même dans les années 2000, tout ça a littéralement explosé, hein, on peut le dire. Et puis, tout ça a explosé parce que les constructeurs ont évolué aussi dans leur composition. Le marché chinois, ou plus exactement, les constructeurs chinois sont arrivés en masse et de façon extrêmement puissante sur le marché européen en particulier. Le marché américain, que vous connaissez bien, peut-être un petit peu moins.
0: Ils souhaitent se lancer, mais ils sont pas aussi présents aujourd'hui que ce qu'ils sont en Europe. Mais ils ont une force de frappe qui est assez impressionnante. Le rapport qualité-prix est bon, il est très bon. Donc oui, ils arrivent fort en Europe en ce moment. C'est intéressant à voir. Notre marché vraiment vit un tournant qui est absolument incroyable. En tout cas, j'étais peut-être pas née pour le connaître, mais les plus anciens disent qu'on n'a jamais connu un bouleversement aussi important que ce qu'on est en train de connaître dans l'automobile en ce moment. Et l'arrivée des Chinois en fait partie.
1: Qu'est-ce qu'on peut souhaiter à la famille Lin et au groupe Jeanlin Mobilité pour les 60 années à venir?
0: Ouh là là.
1: Non, les 40 prochaines déjà, parce que ça fera un siècle.
0: Oui, tout à fait.
1: 2066. En quelques mots, ce qu'on peut souhaiter au groupe, à tous ses collaborateurs, ce qu'on peut souhaiter du développement ou du changement du marché de la mobilité.
0: Pas forcément du développement. Je pense que ce qu'on peut nous souhaiter, c'est la santé déjà.
1: sans aucun doute.
0: Première chose. Non, c'est d'essayer de continuer sur la trajectoire qu'on a actuellement. Encore une fois, avec nos deux piliers, qui soient le client et le collaborateur, de au mieux satisfaire nos collaborateurs et nos clients. Après, à quoi ressemble la taille qu'on a? Si on n'a pas ces deux fondamentaux-là et ces deux piliers-là, on peut être 5 000, 10 000. Ou 200, ça sert pas à grand chose, quoi. Donc répondre aux besoins de nos clients, donc peut-être se transformer, fidéliser nos collaborateurs, tout ça avec le sourire, ça sera le plus beau et le plus merveilleux de tous les mondes.
1: Eh bien, merci infiniment Sigourney pour ce beau moment passé ensemble. Je salue, ils sont à côté de nous, Sandra, notre merveilleuse présidente. Salut également Christophe et Laurine, qui nous accompagne quotidiennement. Et puis Jean-Pierre, qui est aux manettes, avec son casque et son sourire et ses lunettes rondes. Et je vous souhaite une très belle fin de journée, une très belle fin de semaine, sur Radio Grand Lac, bien sûr.
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